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2: Mesdames, Messieurs, bonjour et bienvenue dans la grogne matinale de ce jeudi sur Soleil FM 93.5 et le www.soleilfmguinée.net. La grogne matinale, pour rappel, c'est cette tribune de libre expression, des champs de débat contradictoires mais constructifs qui donnent la parole chaque matin à chaque citoyen afin qu'il s'exprime librement sur l'avenir de cette République, tout ce qu'il estime être un problème ou une entrave au développement de ce pays, qu'il en fasse des critiques objectives et propositions de solutions, pas de subjectivité dans cette émission régie par des principes que voici.
3: Attention, pour ne pas sortir du cercle de la grogne matinale,
4: respectons les règles suivantes.
3: Intervenez sur le sujet du jour. 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
2: Oui, ces principes sont renforcés par la règle dite des 3R, qui se définit comme étant le respect de soi, le respect de l'autre, et surtout la responsabilité une fois que vous avez la parole. Et voici les numéros du standard.
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2: Et Balamoussa Koulibaly assure la mise en et le standard, mesdames, messieurs, pour grand plaisir d'écoute de nos différents auditeurs, de nos nombreux auditeurs. Le numéro d'aujourd'hui est exceptionnellement antenne libre. Les jeudis, vous avez droit à la version thématique, mais exceptionnellement pour, en tout cas, le grand plaisir de nos nombreux auditeurs, de nos nombreux intervenants. Aujourd'hui, chacun d'entre vous fait part d'un sujet qui le tient à cœur, ou pourvu seulement qu'il maîtrise tous les contours de ce qu'il va aborder à l'antenne, avec à la clé le respect de soi, le respect d'autre, et surtout la responsabilité une fois que vous avez la parole. Donc, version antenne libre exceptionnellement aujourd'hui, mesdames, messieurs, à l'image de lundi, mercredi et vendredi. Donc, appelez, composez le numéro du standard et donc faites part d'un sujet de votre choix. Prouvez seulement que vous maîtrisiez tous ces contours à l'image de lundi, mercredi et vendredi exceptionnellement. Oui, aujourd'hui, c'est vous qui proposez des sujets, c'est vous qui parlez des sujets de votre choix. Une fois de plus, pourvu seulement que vous maîtrisiez tous leurs contours avec à la clé le respect de soi, le respect de l'autre et surtout la responsabilité. Une fois que vous êtes à l'antenne de la grogne matinale, vous donne cette chance. Chaque matin, chaque citoyen a droit à la parole sur la 93.5 pour s'exprimer librement par rapport à la vie de cette nation, par rapport à ce qu'il peut apporter au développement de ce pays, parce qu'on dit que chacun peut le peu qu'il peut dans sa vie. Alors que chacun apporte le peu qu'il peut au développement de ce pays sur tous les plans, que personne ne se pose la question de savoir qu'est-ce que ce pays doit faire pour moi, qu'est-ce que moi je dois faire pour ce pays. Et chacun peut faire quelque chose, tant soit peu, pour ce pays. Voilà. l'avenir et le devenir de cette République dépendent de ce que nous posons comme acte ou ce que nous disons. Et donc, il va falloir que nous posions des actes qui puissent permettre à ce pays de se développer sur tous ses plans. Nous devrions dire des choses qui puissent aller dans le sens du développement de ce pays. Et c'est cette opportunité que vous offre chaque semaine, chaque mois, chaque année, la radio sur l'FM 93.5 à travers la Grogne Matinale, cette émission essentiellement citoyenne de libre expression, d'échange pas contradictoire mais constructif.
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2: Et oui, c'est à la cimenterie que nous ouvrons le bal avec Mamadou Borbo Barry au bout de la ligne. Bonjour, monsieur Barry.
8: Bonjour, monsieur Touré.
2: Nous vous écoutons.
8: Je vous remercie. Je pense qu'il y a eu les élections. Maintenant, nous attendons le résultat définitif. Et toujours est-il que, faut dire aux uns et aux autres de venir travailler avec efficacité et parcimonie. C'est le plus important. Parce que nous avons l'impression dans ce pays, si vous n'êtes pas au pouvoir, vous voyez tout. Mais une fois sur le terrain, ça veut dire que vous nous offrez autre chose. Ceux qui dénonçaient vigoureusement la gouvernance d'hier, aujourd'hui, ils sont au pouvoir. Mais nous avons vu les résultats. Les résultats n'ont pas du tout été concluants. Alors qu'ils dénonçaient, mais avec véhémence, la gestion du régime d'alors. Maintenant, et ils sont au pouvoir aujourd'hui, mais nous ne voyons pas presque de résultats. Je pense que ça, c'est extrêmement déplorable. Quand vous dénoncez quelque chose, mais si vous venez, mais faites le contraire, dans le bon sens. C'est le plus important. Mais ce n'est pas ce qu'on voit en Guinée. Je pense que nous devons changer totalement de paradigme et, s'il faut dire, de formule. Parce que ce qui a été proposé jusque-là ne fonctionne pas. C'est quand on prend tous les secteurs, il y a des problèmes, il y a des sérieux problèmes. Moi, j'ai écouté l'énergie, la synergie, M. Touré, mais parfois, mais même les journalistes, c'est extrêmement déplorable dans ce pays. Hein. Des journalistes qui manquent de niveau, qui ne savent pas construire une phrase simple. Je suis extrêmement désolé par rapport à cela. Ça veut dire que notre système éducatif doit être refondé en profondeur.
2: Monsieur Barry,
8: oui.
2: Il y a eu vraiment ces genres de journalistes? Il y en a eu vraiment?
8: Absolument, j'ai écouté. Je ne dis pas tous les journalistes. Nous avons des journalistes extrêmement talentueux dans ce pays qui ont participé d'ailleurs à cette synergie. Et par contre, mais j'ai écouté certains, mais c'est extrêmement déplorable. Ils doivent revoir leur grammaire. C'est le plus important, M. Touré. Je pense que dans tous les secteurs, quand vous prenez le secteur de la santé, c'est une autre catastrophe. Je crois que nous avons besoin de réformes, mais pas dans les discours, dans les actes. Il faut que ces promesses-là, une fois dans l'action, se traduisent dans le quotidien du citoyen. C'est ce que nous voulons désormais. Parce que j'ai l'impression qu'il y a trop de promesses avec peu de réalisations sur le terrain. Monsieur Touré, je crois que en Guinée, nous avons des ressources, mais s'il faut dire, elles ne sont pas gérées de manière, s'il faut dire, formidable. Ce qui fait qu'il y a une importante partie de la population qui souffre, alors que l'autre petite portion nage, s'il faut dire, dans la prospérité. C'est ce qu'il faut éviter. Il faut inverser cette tendance, savoir que nous sommes tous des Guinéens et nous tous ne pouvons pas être à des niveaux de responsabilité. Ça veut dire que nous devons tous participer au développement de ce pays. Nous devons apporter tous notre contribution, mais nous ne pouvons pas tous occuper les fonctions. C'est pourquoi ceux-là qui occupent les fonctions doivent avoir la tête sur les épaules pour savoir effectivement qu'ils gèrent ce qui appartient à toute la population, à tout le peuple de Guinée. Si cela n'est pas fait, je pense que ça serait extrêmement déplorable et la pauvreté va continuer. Et moi, je regarde l'avenir avec, il faut dire, beaucoup de scepticisme et beaucoup de difficultés. Et il faut garder l'espoir, même s'il est petit, hein, je pense que c'est extrêmement inquiétant. Tant qu'on ne change pas, je pense qu'on risque de revenir à la case de départ et ce n'est pas du tout bon pour les Guinéens. Je vous remercie.
2: Merci donc à vous, Monsieur Barry et Mamadou Bobo depuis la Cimenté d'Espace dans cette émission citoyenne. Nous avons de Coléa Kande Oumar Bamba. Bonjour, Monsieur Bamba.
9: Bonjour, Monsieur Touré.
2: Nous vous écoutons, Monsieur.
9: Merci. Je commencerai par vous féliciter, vous les journalistes, qui avez assuré la synergie du bout en bout. Félicitations à Luther Guy et à l'ensemble des patrons de avec l'âge Wakayassine Diallo. Monsieur Touré, ce matin, je vais interpeller, malgré que Madame la DGE est en train de dérouler les différents résultats préfecture par préfecture. Mais il se trouve qu'à l'interne, il y a une administration qui assume l'intérim. Mais mon constat ce matin, M. Touré, je suis à Ouanidara. Mais de Ouanidara jusqu'à Koza, les tireurs qui se sont engagés à tirer les caniveaux, mais il y a un défaut à côté. Mais des immondices de boue, parce que je ne vais pas dire de saleté, parce que quand tu cures un caniveau, tu entasses cette boue-là en bordure de route, qui prend une moitié de cette route, alors que la route est restreinte. Ce matin, il s'en était fallu de peu qu'un marbana s'écrase sur ces immondices de boue que les tireurs ont entassés le long de la route. Je vais demander à l'administration qui assume l'intérim maintenant là d'accélérer le ramassage de ces immondices de boue sur le long de la route que je viens de citer, de Ouanidara jusqu'à Koza. C'est visible. Au lieu que je vienne prendre mon téléphone, filmer ce matin et envoyer sur les réseaux sociaux, quelqu'un va venir dire, mais c'est pas normal, il faut pas exposer ton pays, ceci, cela. Alors que nous venons à l'antenne pour donner des propositions de solutions. Un ministre de la République n'est pas un dieu. À plus forte raison, même un président de la République. Il mérite des informations. Il y en a qui passent dans leur voiture fumée. Ils ne savent même pas ce qui se passe le long des routes. Monsieur Touré, pour terminer, je vais rappeler au patron de l'âge route, la route qui mène dans mon quartier en face de la gendarmerie de Ouanidara, pour rentrer dans le quartier côté droit. Ils ont creusé des caniveaux béants, très profonds. Mais avec la saison hivernale, il faut que l'agence qui s'occupe des catastrophes naturelles prenne ses dispositions, puisque la route n'est pas goudronnée et tous les eaux de ruissellement qui quittent la T5 pour les rails de Ouanidara déversent à côté de cette route-là. Si ce n'est pas fait, attention à l'inondation. À bon entendeur, salut!
2: Merci donc à vous, Monsieur Bamba Kande Oumar, qui nous a appelé cette fois de Coléa. Madame, Messieurs, vous avez encore du temps pour faire un tour sur la 93.5, au moins où votre mémoire vous le permette, dans cette émission citoyenne de libre expression, d'échange, de débat contradictoire mais constructif sur Sol FM 93.5. et le www.solfmguinée.net. Dans cette émission, il n'y a que la Guinée qui compte, la Guinée au devant de la scène, la Guinée au firmament de tous les intérêts individuels, de tous les intérêts partisans. Et donc, pensez à la Guinée avant de penser à vous-même, que chacun pense à ce qu'il peut apporter au développement de ce pays à travers des critiques objectives et des propositions de solutions, pas de subjectivité dans l'agronomie matinale. Sur proposition du service des programmes de Soleil FM 93.5, toute la semaine, vous avez droit sur nos antennes. Ibrahim Kourouma nous appelle de Petit Simbaya. Bonjour.
10: Bonjour, Touré. Bonjour, ma radio, à grande écoute.
2: Nous vous écoutons.
10: Merci, M. Touré. Je félicite les journalistes avec leur synergie. J'ai suivi les résultats à partiel à travers ma radio Soleil. Donc, toutes mes félicitations. M. Touré, ces élections communales, législatives, le président a bien dit, ne sont pas en élection présidentielle. Donc, il faut respecter la volonté populaire des citoyens, c'est-à-dire les résultats des urnes. Parce que c'est eux qui doivent développer leur localité. Donc pour le moment, Dieu merci, ça se passe très bien. Moi je crois que la DCE doit tout faire pour respecter ces résultats populaires, pour éviter les faux problèmes. On a vu sur certains réseaux sociaux, je ne sais pas si c'est vrai ou faux, mais que la DCE prend la responsabilité de vérifier effectivement si c'est vrai ou faux. Telle que la sortie du président du bloc libéral qui a fait des dénonciations. On ne sait pas si c'est vrai ou faux, mais la DCE doit prendre toute la responsabilité. Parce que c'est ça la démocratie, la vraie démocratie. Au temps de la Première République, quand il y a des élections, on respectait la voie réelle des résultats. D'ailleurs, en ce moment, les gens s'alignaient derrière leurs candidats et on faisait le décompte. Donc, c'est ça. Je remercie le président, sincèrement, d'avoir dit cela. Il ne va pas se mêler à ça et qu'il respecte la volonté populaire des citoyens. Je vous remercie. L'assainissement, mon frère Bamba vient de le dire. Dieu merci. Au travers de nous, il n'y a pas de problème. Les gouttes, l'eau qui sont venues, ont tué Rakhine. Donc, mais les gens n'ont qu'à se rassainir la vie. Les PME qui sont parmi nous, aujourd'hui, ne fonctionnent plus. Donc, chez nous aussi, la PME est là. Là où nous sommes abonnés, ça fait maintenant un mois, on ne le voit même pas. Quand les citoyens disent que eux, ils se constituent en PME, on donne l'argent chaque fin du mois, ceci disparaît comme ça, sans information ni rien. Ça fait mal. Donc, je remercie. Monsieur le ministre de l'Assainissement n'a qu'à revoir cette situation pour faire bien mieux là. Je remercie. Merci, ma radio.
2: Merci donc à vous, M. Kourouma Ibrahim, depuis Petit Simba, d'être passé dans cette émission citoyenne de libre expression, des champs de bas contradictoires, mais constructus sur Soleil FM 93.5 et le www.soleilfmguinée.net. Et donc, la Ligue guinéenne de football professionnel a fixé la date du coup d'envoi officiel de la troisième édition de la Coupe de la Ligue. Oui, selon une correspondance en tout cas adressée aux clubs de Ligue 1 et Ligue 2 qui prendront part bien évidemment à ce tournoi, la compétition va débuter le 26 de ce mois, le 26 juin 2026 au stade Petit Seru de Nongo. Ici même à Conakry, la Ligue informe à cette même occasion que cette année la finale va se jouer au stade de l'Amitié de Kamsar. Ce qui revient à dire que la succession ou non au AFIA, vainqueur de la dernière édition, est donc lancé. 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Et donc, vous avez la possibilité chaque semaine de vous exprimer librement sur nos antennes par rapport à tout ce que vous estimez être un problème ou une entrave au développement de ce pays. Vous en faites des critiques objectives et des propositions de solutions, pas de subjectivité. En tout cas, chaque semaine, vous avez cette possibilité de contribuer à la vie de cette nation à travers des critiques objectives, des propositions de solutions.
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2: Faites un tour sur la 935 sur l'FM, moi, votre mémoire vous permet dans cette émission qui vous donne la parole chaque matin sur nos antennes pour participer à la vie de cette nation à travers des critiques objectives et propositions de solutions. Les autorités éducatives apportent de tout bas, bien évidemment, apportent des précisions sur le cas de l'enseignant Abdoul Karim Sow. Oui, à la suite de l'entretien accordé à AfricaGuinée.com par Abdoul Karim Sow, présenté comme instituteur à Sali, village enclavé de la sous-préfecture de Touba dans la préfecture de Gawal, les autorités éducatives locales ont tenu à apporter des précisions. Alors que M. Sow s'est présenté comme un enseignant contractuel communautaire en service dans cette localité, la direction sous-préfectoire d'éducation DSE de Touba apporte une autre version des faits ce mercredi 3 juin 2026. Alors, pour le cas d'Abdoul Karim Sow, il y a un de ses frères qui évolue ici avec moi. Ce dernier est également originaire de Poré-Dakar. À l'ouverture des classes, certaines écoles étaient fermées faute d'enseignants. Face à cette situation, j'avais demandé à M. Diallo de nous aider à trouver un enseignant contractuel. C'est ainsi qu'il m'a parlé de son frère Abdoul Karim Sow, diplômé de l'ENI de Kindia, en promettant de prendre contact avec lui. Il a réussi à le convaincre et nous avons pris en charge son transport de Kindia via Mamou jusqu'à Touba, a expliqué Bafoudé Kamara, directeur sous-préfectoire d'éducation de Touba. Poursuivant son intervention, le responsable éducatif a salué les qualités professionnelles de l'enseignant. Toutefois, dit-il, ses rapports avec la communauté n'ont pas été faciles. Il faut le reconnaître, c'est un bon enseignant, mais les relations avec la communauté n'était pas toujours facile. Comme le titulaire du poste a été muté dans la sous-préfecture de Malanta, c'est M. Sow qui assurait seuls les 4 groupes pédagogiques. Toutefois, à 2 mois de la fin de l'année scolaire, il a annoncé qu'il n'enseignerait plus dans cette école. Nous lui avons demandé de terminer l'année scolaire en cours, mais il n'a pas accepté. Son frère, qui l'avait convaincu de venir, a également tenté de le faire, de lui faire changer d'avis. La communauté elle-même lui a demandé de rester, mais il a finalement quitté l'école de Sali pour rentrer chez lui. Affirmé M. Camara. Selon le directeur sous-préfectoral de l'éducation, un mois plus tard, le chargé des examens de Mamoun l'aurait contacté pour évoquer un éventuel retour de l'enseignant. J'ai répondu que si une nouvelle chance devrait lui être accordée, il faudrait cette fois-ci qu'il passe par le directeur préfectoral de l'éducation de Gaoual. C'est ainsi que les choses se sont terminées. Mais je tiens à préciser que la communauté le rémunérait correctement. C'est également un bon enseignant et il faut le lui reconnaître, a-t-il ajouté. Afin d'éviter que les élèves ne soient pénalisés, la direction sous-préfectorale d'éducation affirme avoir trouvé un remplaçant pour assurer la continuité des cours. Pour que les enfants ne perdent pas leur année scolaire, nous nous sommes mobilisés pour trouver un autre enseignant contractuel. Nous avons réussi à le faire et il est actuellement en situation de classe afin de permettre aux élèves d'achever l'année scolaire dans de bonnes conditions, a précisé M. Camara Bafoudé, le directeur sous-préfectoral de l'éducation de Touba. Madame, Monsieur, faites un tour sur la 93.5 Sol FM au moment où votre mémoire vous le permet dans cette émission citoyenne que vous propose de servir des programmes de Sol FM 93.5. Toute la semaine, du lundi au vendredi, donc vous avez droit à la parole sur nos antennes afin que vous contribuiez au développement de ce pays sur tous les plans à travers des critiques objectives de tout ce que vous estimez être un problème ou un frein à ce développement.
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2: Et oui, Soleil FM plus proche de vous, nous avons Amadou Ouri Barry de Dupréca dans le Grand Conakry au bout de la ligne. Bonjour, Monsieur Barry.
11: Bonjour, Monsieur Touré, vous allez?
2: Dieu merci, nous vous écoutons.
11: Je vous remercie, vous et les partenaires commerciaux, les techniciens de Jour de Soleil. À mon avis, je vous remercie pour l'effort fourni par rapport à ce processus électoral pour le peuple de Guinée et pour les citoyens. Qu'il soit haut ou de bas, vous avez fait ce que vous avez pu faire et ce que vous pouvez faire pour votre vie, pour votre pays et pour votre sécurité et pour vous-même. Et l'homme peut être compétent dans une activité, mais ça trouve que la situation ne le permette pas d'utiliser toute sa capacité pour sa propre vie. L'homme ne peut pas être compétent dans une activité qu'on fournisse au-delà de sa compétence pour sa propre vie. Quelles que soient les façons, on vous remercie. Parce que c'est ce qu'on a. Maintenant, pour ce qui concerne ces élections-là elles-mêmes, moi, je remercie à travers ce que j'ai entendu, donc si le président de la République avait dit qu'il sollicite à ceux-là qui donnent des déclarations pour le résultat soit ici dire ce qui concerne directement le minimum de peuple électoral qui ont voté. C'est mon souhait le plus ardent et je prie Allah que ça soit fait. Je le rappelle, il y a une autre vie après cette vie, après la mort. Monsieur Lounseni Camara était vivant en Guinée, c'est un cadre intellectuel qui connaît la CENI, mais il est mort aujourd'hui, il est au-delà. Un jour, eux aussi, ils vont le rejoindre, quel que soit le temps et les durées sur Terre. Mon souhait, parce que le développement, la démocratie, c'est à la base. Je prie ceux qui décident, l'administration, le budget public, soit appliqué pour l'année prochaine, pour les 5 ans prochains, qu'on accepte des machines, qu'on appelle des partenaires. L'États-Unis d'Amérique est mille fois grand par rapport à la Guinée. Ils l'organisent aujourd'hui, le soir, les élections, les résultats sont connus. Qu'on puisse acheter des machines, qu'on dépose ces machines à Jirekori, c'est les citoyens qui votent à Conakry
12: automatiquement pour le candidat qu'il a voté, c'est sort automatiquement. Mais j'avais entendu dans le même média, un journaliste parlait, il paraît-il un candidat, son nom, difficilement pour que ça figure dans le système. Et Allah, avec tout le budget utilisé. Mon souhait que à Yukunkun et à Duguntuni et à Lelouma et à Boké, quand les citoyens votent là-bas, automatiquement ça sort à Conakry. Qu'on quitte dans ces difficultés qui a gagné. Hey, en clair, il y a des personnes, lorsque le remorquage va être terminé en Guinée, lorsque le camouflage va terminer, lorsque l'intimidation et la menace, l'ethnostratégie, l'influence va cesser, ils ne vont jamais figurer en face de la population pour dire que voter, car ils ne représentent rien en matière de la popularité. C'est l'influence. Je prie le président de la République, je le supplie, de travailler contact direct avec ceux qui représentent le peuple. Les élections présidentielles, il n'a qu'à gérer la présidence. La localité, la collectivité, le budget national d'abord, c'est des systèmes collectifs à la base. Il n'a qu'à collaborer avec ceux qui sont en contact avec la population. Pas un individu prend une seule 4x4 qui connaît qui aussi. Il représente quoi? Ou bien il représente le prophète. Non. Comme le temps est minime, pour ce qui concerne la salubrité, ceux qui disaient qu'ils ont travaillé, Dieu a montré cela devant le peuple de Guinée, devant vous, M. Touré, devant moi. Ils ont travaillé. On a vu les résultats. Que Dieu nous aide. Faut pas tous les résultats qu'ils ont travaillé soient comme ça. Moi, je le propose. Chaque secteur, chaque carré, ceux qui sont élus maires là, prenez des jeunes qui volontaires, pas forcés. Pas un endroit où vous allez utiliser des budgets pour une justification. Chaque carré prenait 50 jeunes, qu'ils aient les ordures de leurs endroits, ils soient payés excessivement bien en fonction de ce qu'ils travaillent. Mais ne portez pas les boubous blancs, des gants en main, des petites fourchettes, vous sortez chaque samedi, vous dites que vous travaillez. Hey, l'argent que vous gagnez là, vous bouffez des milliards. Je jure, vous allez rembourser ça ici, à soi, au dos de là. Parce que je suis convaincu d'une chose, la CRIEF restera vivant longtemps en Guinée. Qu'ils sachent qu'ils seront zizés. Wallahi billahi, la CRIEF ne mourra jamais.
2: Amadou Ouri.
12: Oui.
2: Quand vous parlez de fourchette, est-ce qu'une fourchette peut servir à l'assainissement?
12: Oui, oui, la fourchette, alors le balai.
2: Ah, ah oui. Fourchette, c'est un instrument. Oui, je vois maintenant, ok.
12: Merci pour la compréhension. Okay. La l'essentiel qu'on s'est compris, le rail ou la rail. Je vous le remercie et vive la Guinée, que Dieu nous sauve.
2: Merci donc. À vous, Amadou Ribari depuis Dubreka dans le Grand Conakry. Nous avons Mamadou Bobo Diallo de Ratouma. Bonjour.
13: Ouais, bonjour, monsieur Touré.
2: Nous vous écoutons.
13: Monsieur Touré, j'aimerais aujourd'hui parler, comme vous parlez aujourd'hui, d'élection.
2: C'est antenne libre aujourd'hui, hein. C'est antenne libre exceptionnellement.
13: Ah, exceptionnellement. Ok. Alors, vraiment, je suis content. Vous savez, monsieur Touré, concernant les élections, moi, j'ai une inquiétude. Vous savez que en Guinée, ici, on a toujours parlé de l'affaire de manque de réglementation des loyers. Ça, c'est une préoccupation très importante que les citoyens, jusqu'à présent, n'ont pas eu gain de cause. Mais je me demande pourquoi les gouvernements successifs de la Guinée, depuis plus de 30 ans, n'ont pas accepté d'aider les citoyens guinéens. Quand il s'agit d'élections, ils viennent dans les quartiers, ils partent partout, ils qu'on est ensemble. Mais dès qu'ils sont élus, c'est fini. Ils ne parlent plus des citoyens guinéens. Ils ne font plus ce que les citoyens veulent. Parce que c'est ça la différence, monsieur Touré. Il faudrait que nous aussi, nous les citoyens, nous prenions conscience, nous soyons comme les autres pays. Même au Sénégal ici ou au Ghana. Quand on vote pour vous, monsieur Touré, si vous ne faites pas ce que les gens veulent, je vous assure, prochainement, ils ne vont plus voter pour vous. Mais en Guinée, il y a un véritable problème. Les gens n'ont pas conscience. Il y a ce qu'on appelle le vote communautaire et autres. Finalement, il y a des gens ici. Quand je m'appelle Diallo, quand il y a un Diallo qui se présente, je vote pour lui. Quand il y a un Touré, M. Touré vote pour le Touré. C'est pas comme ça qu'on vote. C'est pas comme ça. On vote pour quelqu'un qui pourra nous aider. Hein? Il faudrait que nous aussi nous prenions conscience. Regardez, M. Touré, concernant, par exemple, le manque d'écoles privées à Conakry. Et j'ai parlé l'autre fois, il y a une cinquantaine de quartiers dans Grand Conakry qui n'ont aucune école privée. Vous prenez des grands quartiers comme par exemple comme Yembeya, comme une grande partie de Lambani, comme les deux quartiers de Simambosia, Simambosia 1, Simambosia 2, vous partez vers Wanindara, vous partez vers Kobaya, dans beaucoup de quartiers ici, vous ne voyez aucune école, même une école primaire. Le gouvernement a abandonné totalement le secteur de l'éducation. Finalement, les écoles privées, chaque année, ils ne font qu'augmenter les prix. Parce que tous ceux qui écoutent Radio Soleil actuellement, s'ils ont quelque part où noter, ils n'ont qu'à noter ce qu'ils ont payé cette année pour leurs enfants. Je vous assure, l'année prochaine, les écoles privées vont encore augmenter. Ça, c'est clair et net. C'est pour, parce qu'ils ont compris que le gouvernement n'a pas besoin, c'est-à-dire de s'initier de là-bas, vraiment pour essayer de réglementer ce secteur de l'éducation. Je pense que l'affaire de l'éducation et l'affaire du loyer, parce que je vous ai dit ici l'autre fois, M. Touré, même vous, M. Touré, vous partez dans n'importe quel pays du monde. Le problème que vous aurez là-bas, c'est où c'est logé. Parce que le manger, si vous avez l'argent des poches, vous descendez tout de suite à Abidjan, à Dakar, à Paris. Vous allez dans un restaurant là-bas, à New York, vous mangez. Mais vous ne pouvez pas vous coucher n'importe où. Ça, c'est très. C'est pour cela, si vous partez dans les pays développés, M. Touré, on vous exige d'abord d'avoir où loger avant d'aller. Et on vous demande ça même à l'aéroport. Mais en Guinée, quand les étrangers viennent en Guinée, c'est le même problème qu'ils ont. Je demande au général Mamadi Doumbouya, si c'est vrai, lui et son premier ministre, et leur gouvernement, et les gens qu'ils ont, qu'on a élus tout récemment là, si leur préoccupation, c'est pas seulement leur famille, si c'est pour les populations guinéennes, pardon, aider le peuple de Guinée à avoir où se loger, à avoir des écoles privées et publiques, et avoir des enseignants à l'intérieur du pays. Parce qu'à l'intérieur du pays aussi, la plupart, si je prends chez nous, au Foutan et tout, la plupart des enseignants contractuels qui sont là-bas, c'est nous les citoyens qui les payons, nous et nos parents, hein, parce qu'il n'y a pas d'enseignants suffisants. Je demande au gouvernement vraiment de penser aux pauvres citoyens. Hein. C'est ça qui est important, M. Touré. Mais comme ils ont compris que les citoyens ne prennent pas conscience, les dirigeants n'ont pas peur des citoyens. Sinon, normalement, les dirigeants doivent avoir peur des citoyens. Regardez même aux États-Unis, quand un président sait qu'il y a une élection qui s'approche, il a peur. Parce qu'il sait que les citoyens ne vont pas voter pour lui. Même s'ils avaient déjà voté pour lui, s'il n'a pas fait ce que les citoyens ont fait et ont demandé, ils ne vont plus voter pour lui. Mais en Guinée, c'est pas ça. Je demande aux citoyens guinéens de prendre conscience, de savoir ce qu'ils veulent. Je vous remercie.
2: Merci donc à vous, Monsieur Diallo Mamadou Bobo, depuis Ratouma, d'être passé dans cette émission citoyenne sur Sol FM 93.5 et le www.solfmguinée.net. Amadou Nyankamba Bari nous appelle du Centre géographique de la République de Guinée. Il s'agit bien de Dabola, bonjour.
14: L'équipe du jour, à l'ensemble des auditeurs de la radio Sol FM. L'actualité oblige. Nous sortons des élections législatives et communales. Et vraiment, ce que nous demandons, alors, aux autorités, c'est de proclamer les résultats issus des urnes. Et alors, surtout les élections de proximité, parce que là, les citoyens se connaissent. Vous voyez, vouloir imposer quelqu'un qui n'est pas connecté aux citoyens, alors c'est créer des problèmes, parce qu'il ne sera pas obéi. Quand il va dire, alors sortez, même pour l'assainissement de la ville, alors les gens ne vont pas l'obéir. Donc, il faut alors déclarer les vrais résultats. C'est ce qui peut alors engranger le développement à la base.
2: Voilà, on estime que jusque-là, la direction générale des élections, l'institution chargée de gérer les élections est en train de donner les résultats au compte-goutte. Localité après localité, on estime que ce sont les résultats issus des urnes. Hein?
14: Oui, c'est ce que je dis. Je ne sais pas dire que ce pas des résultats issus des urnes qu'ils donnent. Alors, c'est une manière de les encourager. Vous voyez, parce qu'il y a des petits problèmes un peu partout. Quand vous prenez le cas, il y a des cas qui se passent maintenant là, à Bela et autres. Donc, c'est pour les encourager, disons, à donner réellement les résultats ici des urnes. Parce que le développement, quand même, c'est au niveau de la base. Ça, c'est de façon incontestable. Vous voyez, parce que nous avons beaucoup de problèmes. Vous voyez. Et les élus, au niveau de l'Assemblée, vraiment, il faut... et avoir l'œil sur les problèmes qui nous assaillent. Et ces problèmes-là sont connus. C'est le problème d'eau, c'est le problème de l'électricité, c'est le problème de santé. Oui, quand vous prenez aujourd'hui nos structures sanitaires, vraiment, elles ne sont pas du tout outillées. Il y a le personnel qui manque, il y a l'équipement, il y a beaucoup de problèmes. Il faut penser à cela. On dit souvent les gens sont mutés, mais ils ne viennent pas. Pourquoi ils ne viennent pas? Et on dit il faut aller là où le besoin est. Quand vous prenez aussi au niveau des écoles, et on dit maintenant, selon notre constitution, alors l'éducation c'est gratuit jusqu'à l'âge de 16 ans. Mais quand on parle de la gratuité là, alors ça, il y a beaucoup de facteurs, il y a beaucoup de détails. La tenue, les cahiers, tout, tout. Donc l'État doit prendre alors des dispositions, si on parle de la gratuité, que cela soit vraiment effectif. Oui. Et quelqu'un a parlé de problème de logement. Et aujourd'hui, vraiment, c'est un casse-tête pour nos concitoyens. Alors, pas seulement à Conakry, même dans les grands centres urbains. Oui. Donc, il faut réglementer. Parce que chez nous, ici, c'est un problème de loi. Il faut que, disons, la loi soit là et qu'elle soit respectée. Ce sont des individus qui s'enrichissent sur le dos de l'État et après, qui se montrent plus forts que l'État même. Et cela doit cesser pour que, alors, les citoyens vivent de façon normale par rapport à nos opportunités, par rapport à tout ce que nous avons comme richesse. Le citoyen guinéen ne doit pas, disons, avoir des problèmes pour les besoins fondamentaux de la vie. En principe, s'il y a une vraie redistribution alors de ce que Dieu nous a donné. Donc il faut encore encourager la lutte contre la corruption, le détournement de nos deniers publics. C'est ce qui nous fatigue. Oui, il y a ce contrat social des inégalités. Oui. Donc il faut que la loi soit là pour lutter contre la corruption, le détournement des deniers publics. Pour que tout ce que nous avons, même nos ressources internes là, alors peut nous permettre de vivre de façon décente. Mais c'est des problèmes. Vous voyez, un cadre, alors quand vous voyez son quotidien, vraiment, c'est un peu insolent. Donc nous allons dire aux nouveaux élus là, et au niveau de l'Assemblée, à tous les niveaux, vraiment d'agir dans l'intérêt supérieur de leurs concitoyens. Vous voyez, donc les écoles aussi, je reviens sur ça, vraiment nos enfants étudient dans des conditions difficile. Les enseignants, alors, sont dans des conditions difficiles. Oui. Si on ne regarde pas ce facteur, le capital humain, là, vraiment, le futur devient un peu difficile parce qu'on doit compter d'abord sur le capital humain. Alors, parce que la vie, c'est ça, c'est un remplacement, la succession. Donc, si cette succession n'est pas bien assurée, vraiment, nous allons toujours rester dans cette dépendance-là. Et on ne souhaite pas cela. Je vous remercie.
2: Merci donc à vous, M. Barry Amadou Niankamba, depuis Daboula, d'être passé dans cette émission citoyenne de libre expression, du champ de débat contradictoire, mais constructif sur Sol FM 93.5 et le www.solfmguinée.net. Nous avons Moussa Koma qui nous appelle de Yimbaya. Bonjour. Monsieur Koma, Moussa de Yimbaya, bonjour.
15: Bonjour, M. Touré. Bonjour à vous, millions d'auditeurs.
2: Nous vous écoutons, monsieur.
15: Monsieur Touré, je ne sais pas pourquoi le thème n'est pas sur la plateforme.
2: Oui, nous avons préféré aujourd'hui vous donner la parole à chacun de vous, genre antenne libre, reprendre les thématiques prochainement, quoi.
15: Merci. Monsieur Touré, moi, je vais abonner dans un sens plus d'actualité. Parce que, je le disais hier, M. Touré, les candidats qui sont passés aujourd'hui, on est en train de ficeler, de donner les résultats à la télévision nationale. Félicitations à tous ceux qui se sont mis pour que ces résultats-là sortent si tôt pour le moment. Et je félicite encore les populations pour avoir voté sans heurts ni problèmes en général. C'est une maturité politique pour le peuple de Guinée. Je félicite tout le monde. Mais ce que je vais dire aux candidats récipiendaires qui vont avoir la chance de passer, je vous rappelle que vous n'avez jamais fait campagne devant la porte de Mohamed V. Vous avez laissé le président de la République, vous êtes parti vers le peuple pour votre campagne.

0: sachez que devant ce peuple, vous avez tenu des promesses. Et ces promesses-là vont dans le cadre de l'émancipation de la femme, de la valorisation de la jeunesse, l'emploi de la jeunesse, et surtout pour rendre les services sociaux de base aux populations. C'est ce que vous avez promis quand nous faisons, n'est-ce pas, le résumé de ce que vous avez dit par-ci, par-là. C'est très bon. Mais dans la pratique du pouvoir que vous aurez, ça deviendra tout autre chose. Sachez que cette fois-ci, le peuple de Guinée a la maturité de veiller sur la redevabilité. C'est important. La redevabilité, je le répète, et je ne cesserai de le répéter. Pourquoi ce n'est pas par rapport au président de la République d'abord? Pourquoi c'est par rapport au peuple? Parce que vous avez laissé le président de la République à Mohamed V. Vous avez fait face au peuple de Guinée. Ça veut dire que cette fois-ci, ce n'est pas le président de la République qui vous a choisi, mais au contraire, c'est le peuple qui vous a choisi. Et vous a mandaté selon la Constitution. Soyez vraiment responsable pour mettre en place tout ce qui va amener le développement de nos communautés. Le changement qualitatif qu'aspirent, n'est-ce pas, les populations. C'est important. Quand vous donnez ça aux populations, c'est important. Mais je vais vous dire également, cette fois-ci, on veille. Partout, on veille sur ce que vous devrez faire. Là où vous êtes passé, vous avez vu les routes. Dans les communautés, vous avez vu qu'il y a certains coins, il n'y a même pas d'école. Vous avez vu, il n'y a même pas d'école. Il y a certains coins, il n'y a même pas de petits centres de santé. Ils ont pensé que quand ils vont vous élire, vous allez porter plus haut auprès des autorités compétentes pour que satisfaction leur soit donnée. Donc, vous êtes passé, ne croisez pas les bras. Sachez que cette population vous attend beaucoup et cette population aspire aussi au bonheur. Depuis 1958, nous sommes en train de nous battre pour que le bonheur vienne dans le pays. Par endroits, regardez, Koundara, Gawal, Boké, quelle est la route? Ce n'est pas vous qui allez faire, mais vous allez ficeler des projets. Sachez faire des jumelages, des agglomérations, des municipalités, de l'Europe pour vos communautés. C'est possible. Quand vous avez des projets bancables, l'État peut vous accompagner devant les institutions pour faire en sorte que Gawal soit une des meilleures communes. Kissidougou soit l'une des meilleures communes. C'est à travers vos projets. C'est à cause de ça que les populations ont voté pour vous.
1: Ok. Merci donc à vous, Monsieur Koma Moussa, depuis Yimba, d'être passé dans cette émission. Nous avons Mamadou Dian Diallo qui nous appelle de Koloma. Bonjour.
2: Bonjour. Vous allez bien?
1: Dieu merci, nous vous écoutons.
2: Je vais parler du préparatif du Sili National qui va jouer aujourd'hui contre l'Irlande du Nord à Malaga, en Espagne, le match amical pour la préparation de la première journée des éliminatoires de la CAN 2027 qui va se jouer au mois de septembre avec le déplacement de l'Afrique du Sud en Durban. Vous savez, l'Afrique du Sud même est arrivée aujourd'hui au Mexique. L'Afrique du Sud va jouer le match d'ouverture de la Coupe du Monde 2026 contre le Mexique jeudi prochain à partir de 19h. C'est pourquoi je demande l'entraîneur Paulo Duarte de bien suivre l'équipe d'Afrique du Sud à cette Coupe du Monde pour avoir le point fort et le point faible de cette équipe d'Afrique du Sud. J'aimerais même que la télévision nationale mette le match de l'Afrique du Sud. Chaque fois que l'Afrique du Sud joue cette mondiale Coupe du Monde, il doit mettre le match de l'Afrique du Sud pour comprendre comment sont les points faibles et les points forts de cette équipe, l'Afrique du Sud. Je sais que la Sundowns, qui a battu le FAR de Rabat en Ligue des Champions. Et il a gagné cette Ligue des Champions. Ça fait deux jours de cela. Mamelodi Sundowns regorge beaucoup de nationalités sud-africaines avec Orlando Pirates. Et je demande surtout Paulo Duarte qui va jouer cet préparatif aujourd'hui contre l'Irlande du Nord de bien suivre jeudi prochain le match d'ouverture Mexique-Afrique du Sud pour connaître comment il faut battre cette équipe d'Afrique du Sud au mois de septembre. Parce que l'Afrique du Sud est le concurrent direct du Sili National pour la seule place de cette groupe. On sait que le Kenya a eu le deuxième ticket qualificatif de cette groupe. C'est pourquoi je demande à la télévision nationale RTG de diffuser les matchs de l'Afrique du Sud pour cette Coupe du Monde.
1: Okay, merci donc à vous, Monsieur Diallo Mamoridian depuis Koloma. Nous avons Boulouka Datourama Traoré qui nous appelle de Lambagné. Bonjour.
3: Oui, bonjour à M. Touré, bonjour à toute l'équipe de Soleil FM. Je vous remercie très sincèrement de m'avoir donné la parole ce matin. Je salue l'ensemble des auditeurs et auditrices de cette belle fréquence. M. Touré, ce matin, nous allons interpeller le président Mamadi Doumbouya en tant que chef suprême des armées, commandant en chef qui doit vraiment mettre de l'ordre au niveau de nos forces de défense et de sécurité, parce qu'on a vu un acte qui s'est passé à T6, c'est des actes qu'il faut condamner, c'est des actes qu'il faut vraiment punir, s'il le faut même. On a vu un militaire et un gendarme qui ont fait des altercations, et soudainement, le militaire est rentré dans sa voiture, il a fait sortir une arme, il a commencé à tirer. Et quand il a tiré, cette balle a touché une femme enceinte. La femme enceinte a perdu la vie. J'avais pensé qu'on avait dépassé ce temps. Que les militaires continuent à tirer, même dans une simple discussion entre militaires et gendarmes. Sinon, ils ont tous fait la formation. C'est un gendarme, c'est un militaire. Si ça ne va pas, pourquoi vous utilisez l'arme? Battez-vous entre vous là-bas, mais laissez l'arme à côté. Mais à cause de vous deux, une femme enceinte a perdu la vie. C'est comme ça, hein? Même dans les boîtes de nuit, il y a des militaires aujourd'hui, ils marchent avec des armes. C'est ce qui est dangereux. Aujourd'hui, tu discutes avec quelqu'un. S'il est force, s'il est militaire, s'il est gendarme, automatiquement, il sort l'arme, il commence à tirer. C'est pas à T6 seulement que l'acte s'est passé. C'est pas à T6 seulement que l'acte s'est passé. Même dans d'autres endroits du pays,

0: elle est partie, son enfant aussi est parti. C'est des choses qu'il faut vraiment condamner. On ne peut pas vivre dans un pays comme ça. Si un militaire n'est pas en service, il faut que vraiment qu'il... Mais aujourd'hui, c'est comme ça. Hein. Dès que vraiment... Quand tu les vois dans la circulation, même s'il n'est pas en tenue, mais il a l'arme dans sa voiture. Dès que tu commences à discuter avec lui, il rentre dans le véhicule, il sort son arme, il commence à tirer. Il tire pourquoi? Est-ce qu'il était en face avec un ennemi? Même s'il était en... Regardez, un gendarme, tu pouvais le maîtriser parce que vous avez fait toute la formation. Si tu étais bien formé là, moi, quand je suis militaire, c'est pas...
1: Et voilà, monsieur Touraman Traoré, nous sommes talonnés par le temps. Merci en tout cas à vous d'être passé dans cette émission. Madame, monsieur, c'est pratiquement terminé pour le compte de la grogne matinale de ce jeudi sur Sol FM 93.5. Merci à tous d'avoir été des nôtres. Balamoussa Koulibaly assure la mise en le standard. Mamadou Salou Touré vous a servi au micro. Demain, Inch'Allah Rahman, vous serez avec Babanou Timbo Kamara. Et bonne suite de programme. Notre compagnie Amara Simba Sylla sera avec vous pour le journal des 8h.
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0: 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Il est 8h.
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2: Merci de votre fidélité à Soleil FM 93 à 5. Madame, Messieurs, bonjour et bienvenue dans cette édition d'information dont voici les principaux titres. Quelques jours après la tenue du double scrutin législatif et communal du 31 mai dernier, le parti Bloc libéral monte au créneau. Selon le BL, l'élection des députés et des maires est dénudée de toute crédibilité en raison des irrégularités qui l'ont entachée. Précisons dans ce journal. Une vive altercation entre des hommes en tenue a coûté la vie mercredi à l'aube à une femme en état avancé de 8 mois et son bébé. Selon les témoignages, la victime, Tenin Camara, a reçu une balle à l'épaule alors qu'elle se trouvait à l'intérieur de son domicile. L'actualité africaine internationale viendra également compléter ce journal. C'est tout pour les titres dans un instant le développement avec une mise en onde signée Balamoussa Koulibaly.
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2: Une fois encore, merci de nous préférer. Bonjour et bienvenue. Dans une déclaration rendue publique mercredi, le Bloc libéral dénonce ce qu'elle qualifie de violation massive du code électoral et la disparition de toute garantie de transparence lors du double scrutin législatif et communal du 31 mai 2026. Selon le BL, des irrégularités ont fait perdre à ces élections toute la crédibilité. Je vous propose d'écouter Oumar Sano, président du Bloc libéral.
3: Les informations qui nous remontent de nombreuses préfectures, communes urbaines et communes rurales révèlent un schéma de violation systématique du code électoral dont l'ampleur est sans précédent dans l'histoire récente de notre nation. Les articles 89, 90, 91, 110 et 290 du code électoral établissent pourtant des garanties claires et impératives. Ils consacrent le principe selon lequel le dépouillement doit être effectué dans chaque bureau de vote immédiatement après la clôture du scrutin, sous le contrôle effectif des représentants des candidats et listes en compétition. Il impose l'établissement, la signature, l'affichage et la publicité des procès-verbaux avant toute opération de centralisation. Or, sur le terrain, ces garanties fondamentales sont quotidiennement bafouées dans de nombreuses localités. Les unes sont retirées des bureaux de vote et transportées vers les chefs-lieux de préfecture ou d'autres centres de centralisation sans aucun dépouillement préalable n'ait été effectué sur place.
2: Le Bloc libéral demande à l'organe en charge des élections, notamment la DGE, et aux observateurs du processus électoral de porter un regard sur les irrégularités signalées. Le parti formule aussi des recommandations. On écoute à nouveau Oumar Sano.
3: Nous attirons particulièrement l'attention de l'ONASUR, de la DGE, de la Cour suprême et des missions d'observation sur leurs responsabilités historiques dans la préservation de l'intégrité du vote populaire. Le silence face à ces violations serait interprété comme une caution donnée à des pratiques incompatibles avec des exigences minimales d'une élection démocratique. En conséquence, le Bloc libéral demande la suspension immédiate de toute opération de centralisation réalisée en violation des dispositions légales. La publication des directives contraignantes rappelant l'obligation de dépouiller les urnes dans chaque bureau de vote avant tout transfert. La remise immédiate des procès-verbaux aux représentants des candidats et des partis politiques. L'accès sans restriction aux faits de dépouillement, liste d'émargement et d'autres documents électoraux. La présence effective des représentants des compétiteurs à toutes les étapes du processus de centralisation. L'ouverture d'enquêtes indépendantes sur les violations signalées. La conservation sous scellé de l'ensemble des documents électoraux afin de permettre les vérifications et recours nécessaires.
2: Docteur Fayal Ansanami Limono, président d'honneur et candidat du BL sur la liste nationale, accuse les autorités d'être dans la dynamique de mise en place d'un parti État. Selon cet homme politique, l'absence des procès-verbaux dans certaines circonscriptions est faite à dessein. On l'écoute au micro de Soleil FM.
4: Le pouvoir est dans la dynamique de créer un parti État. Et pour cela, il ne faut donner l'occasion à personne de prouver une autre assise que celle du parti État en construction. Observez très bien là où quelques rares PV ont été donnés. Moi, j'observe les PV de la liste nationale. Mais vous êtes étonné de voir que vous prenez 20 PV au hasard. Les gens qui se retrouvent à la centralisation avec des scores deux fois, trois fois, quatre fois supérieurs à mes scores ont devant eux zéro. Ils ont donc fait le test dans certaines circonscriptions pour savoir quelle est la tendance. Ils se sont dit, si les procès-verbaux sont fournis, on est foutu. Donc, ils ont gardé expressément les procès-verbaux par devant eux pour ne pas qu'il y ait de la transparence, pour ne pas que ces élections-là prouvent réellement la GMD que le pouvoir actuel est illégitime.
2: Je vous le disais dans les titres à Antaga SOS dans la commune de Tombolia, une femme enceinte de 8 mois et mère de 6 enfants a trouvé la mort par balle dans la matinée de mercredi. Selon les témoignages, tout serait parti d'une dispute entre deux hommes en uniforme. L'un a tiré une balle qui a atteint Nantene Camara qui était dans sa concession. Mariam Condé, membre de la famille de la défunte, témoigne. On va l'écouter.
5: Apparemment, il y avait deux militaires. L'autre était de force spéciale, qui était dans la voiture. Le gendarme était sur la moto. L'autre a coupé la route pour le motard. Il a demandé ses papiers. Il dit, ah, moi, je suis gendarme aussi. Il dit, mais je n'ai pas mes papiers ici. Je vous montre les photos. Il a monté les photos parce que moi, je n'étais pas encore sorti de là. C'est là, il a dit non. Il a commencé à crier parce qu'il était sourd. Donc, il a commencé à gifler le monsieur. Ils se sont pris. Il y a un motard qui est venu. Et puis, lui, le motard aussi voulait intervenir. Il s'est attaqué à ce dernier aussi. Et il a fait sortir l'arme. Il a commencé à tirer. Ma soeur était juste devant sa maison. Elle préparait parce qu'elle vend. Elle va à Madina. Elle vend les friperies à Madina. Elle dit à sa grande soeur qui était à côté, rentrons. Évitons les balles. Rentrons. Donc elle est rentrée. C'est quand elle est rentrée dans sa maison, elle a fermé la porte. À peine la balle a traversé. Elle a pris à l'épaule. C'est sorti derrière. Donc, vu qu'elle a perdu beaucoup de sang, en étant enceinte de 8 mois, elle a succombé, malheureusement.
2: Les coupures intempestives du courant électrique ne sont pas sans impact sur le quotidien des habitants de la commune de Matoto. Plusieurs ménages sont sérieusement affectés. Cette intermittente électricité perdure depuis plusieurs semaines dans plusieurs quartiers de cette commune de Conakry et les citoyens tirent la sonnette d'alarme. Mohamed Kamara et Mamadou Saliou Touré.
6: Mamadou Ba Touré, résident à Matoto Marché, nous explique la situation actuelle de la desserte en électricité dans cette zone.
7: Nous sommes dans une période d'étiage, donc le courant vient momentanément la nuit, le matin à partir de 8h, 9h, le courant part et ça revient à partir de 16h, 17h. Ça, c'est très fréquent récemment là, avant la grande pluie. Nous sommes maintenant habitués à l'électricité. On fait travailler l'ordinateur, les appareils électroniques là.
6: Selon cette femme au foyer, les coupures répétées du courant ont de nombreuses répercussions sur son quotidien. Hélène Bongono.
8: Nous, les femmes au foyer, là, on utilise beaucoup le courant pour nos préparations, pour mettre les sauces dans le congélateur. Et quand le courant part là, par exemple, la semaine passée, j'étais obligée de prendre tout ce qui était dans mon congélateur et transférer dans le congélateur d'une voisine. Et ça, c'est beaucoup. Moi, je peux dire que je travaille juste avec le congélateur et les réchauds. Mais d'autres en ont beaucoup.
6: Mamadou Ba Touré plaide pour une solution durable à ce problème de délestage, notamment à travers travers le renforcement des capacités de production d'électricité par l'augmentation des infrastructures hydroélectriques et des centrales thermiques.
7: Le message que moi je lance aux autorités, c'est de trouver une solution. Pendant les périodes d'étiage, on a construit deux grands barrages, mais ça ne suffit pas. Donc les barrages doivent être accompagnés par les centrales thermiques. Ça va augmenter la capacité d'électricité. Si les deux barrages ne fonctionnent pas, on peut faire recours aux centrales thermiques pour satisfaire la société.
6: Les habitants de cette partie de Conakry dénoncent les conséquences du délestage et réclament des solutions. Le chef de zone de EDG que nous avons rencontré sur le terrain n'a pas voulu répondre à nos questions.
2: Une quantité importante de viande jugée impropre à la consommation a été découverte hier et mardi, j'y arrive, dans la commune urbaine de l'Abbé. Selon les informations, cette viande aurait été offerte par des ressortissants turcs à l'occasion de la fête de Tabaski. La dite viande aurait toutefois été conservée pendant une longue période dans une chambre froide de la place avant de se détériorer. Depuis la cité de Karamoko Alpha Molabi, le reportage grand format de notre correspondant Mustapha Bachir Diallo.
9: La décision de mettre cette viande sur le marché aurait été prise par le président de la coopérative des bouchers de l'Abbé en complicité avec d'autres acteurs du secteur. Alpha Moussa Diallo fait partie des bouchers opposés à cette vente.
10: Le matin, j'ai ordonné à mes enfants de se rendre à l'abattoir pour égorger mon bœuf. Arrivé, le vétérinaire leur a fait savoir qu'ils ne peuvent pas égorger la bête sur ordre de Boubacar Kanté, le président des bouchers. Quand j'ai appelé Kanté, il m'a dit qu'ils ont une viande conservée dans un frigo qui appartenait à LH Kokuma. Selon eux, c'est cette viande qui doit être revendue à la boucherie de l'Abbé. Je lui ai répondu que je ne peux pas écouler cette viande impropre à la consommation.
9: Des accusations que rejette le président de la coopérative des bouchers de l'Abbé, Boubacar Kanté.
11: Nous avons reçu de la viande et nous devrions revendre le kilogramme à 55 000 francs guinéens. J'ai appelé le vétérinaire qui a inspecté la viande et nous a ordonné de jeter toute la partie impropre à la consommation. Il nous a dit de revendre l'autre partie. Nous avons donc décidé de sursoir à égorger les bêtes pour écouler cette viande.
9: La chef cellule contrôle et normes de l'Abbé annonce la saisie de la viande et l'interpellation des personnes impliquées à cette balde.
12: J'ai été alerté via un appel des agents de la brigade de recherche hier matin. Il s'agit selon eux d'une viande impropre à la consommation qui s'est retrouvée sur le marché. Quand je suis venu, j'ai vu la quantité saisie et j'ai fait appel au vétérinaire qui a confirmé finalement que la viande était impropre à la consommation. Ce mercredi, nous sommes en train de prendre toutes les dispositions pour incinérer la viande et préserver la vie des populations de l'Abbé.
9: Les suspects sont en garde à vue dans les locaux de la brigade de recherche de l'Abbé. Mustapha Bachir Diallo, l'Abbé, pour Soleil FM.
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2: L'actualité, c'est aussi hors de nos frontières au Sénégal, une cérémonie officielle en présence de l'actuel chef de l'État, Bassirou Diomaye Faye, au Grand Théâtre de Dakar, suivi d'un concert du chanteur Wali Seck, puis un colloque scientifique au Monument de la Renaissance africaine vont avoir lieu ce jeudi 4 et vendredi 5 juin en l'honneur de l'ancien président sénégalais qui a soufflé sa 100e bougie le 29 mai 2026. La cérémonie officielle d'inauguration de la centrale électrique de solidarité algéro-nigérienne s'est déroulée mercredi près de Niamey sur le site de Gourou Banda en présence du Premier ministre du Niger Ali Lamine Zeine et de son homologue algérien Sifi Grieb. Si les deux hommes se sont rencontrés en tête à tête pour évoquer d'autres sujets, notamment sur l'aspect sécuritaire, l'inauguration de cette centrale électrique lance les engagements pris par les deux pays en matière d'énergie. Aux Comores, l'ex-président Ahmed Abdallah Sambi, 67 ans, condamné à la perpétuité dans l'affaire de la vente de passeports dits de la citoyenneté économique, a fait l'objet d'une série d'appels à caractère humanitaire, alors que les inquiétudes autour de son état de santé se poursuivent. La mobilisation prend une ampleur inédite, a précisé l'ancien Premier ministre. D'autres personnalités ayant occupé les plus hautes fonctions de l'État demandent à leur tour un geste au président Azali Assoumani. En interactualité, dans une déclaration commune livrée dans la nuit du 3 à ce jeudi 4 juin, Israël et le Liban sont convenus mercredi à l'issue de deux jours de pourparlers à Washington de conditionner un cessez-le-feu à un arrêt complet des tirs du Hezbollah et de créer des zones pilotes sous contrôle de l'armée libanaise. Quelques heures plus tard, le ministre de la Défense Israël Katz a affirmé que l'armée israélienne allait poursuivre ses tirs et ses opérations dans le sud du Liban. Pour finir, à l'heure où le front militaire est plus tendu que jamais entre Moscou et Kiev, après les attaques de drones à Saint-Pétersbourg, l'Ukraine engrange une victoire diplomatique auprès de l'UE. Les pays de l'Union européenne ont annoncé être prêts à reprendre les négociations d'adhésion bloquées depuis des mois. C'est une nouvelle conséquence du départ de l'ancien Premier ministre hongrois Viktor Orban et de l'arrivée au pouvoir à Budapest du réformateur Péter Magyar. Ainsi s'achève cette édition d'information mise en onde par Balamoussa Koulibaly. Ici, à la présentation, Amara Simba Sylla. À toutes et à tous, merci de l'avoir suivi. Restez en compagnie de nos programmes. Au revoir.
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Nous sommes jeudi, le jeudi, et puis c'est le rendez-vous, bien sûr, de la culture et des sports dans Soleil Levant. Bonjour à vous, chers auditeurs de la plus ensoleillée des radios. Merci de nous préférer dans le jeudi de la culture et des sports, deux univers qui rassemblent, inspirent et révèlent les talents de notre société. Fidèle à cette émission Soleil Levant, tout au long, bien sûr, de votre rendez-vous matinal, nous vous amènerons au cœur de l'actualité culturelle, bien sûr, des traditions et qui font notre identité. Alors, des artistes qui font vibrer nos scènes, ainsi que des performances sportives et suscite l'admiration et la fierté. Merci de nous choisir pour booster votre matinée dans la bonne humeur en vous informant en temps réel et aussi en vous divertissant. Soleil Levant, c'est cette émission qui vous parvient du lundi au jeudi sur la 935 et sur le www.soleilfmguinée.net. Alors, nous sommes dans le dernier virage de votre émission matinale Soleil Levant pour vous dire que c'est la dernière escale. Moussa Nabi Koboti Camara, moi-même Bernadette Condé, et toute une équipe pour vous tenir en haleine jusqu'à 10h. La complicité technique est assurée par l'enfant de Farana, bien sûr, qui s'est debout, hein, c'est ça. Bala Moussa Koulibaly, bonjour.

0: a vu que dans au cours de la semaine passée, il y a une vidéo d'une fille qui a été virale. D'une jeune fille qui était en nightclub. On ne sait pas si elle avait consommé de l'alcool à l'excès ou qu'est-ce qu'elle avait pris. Elle a commencé à insulter des gens. Que les pauvres, vous êtes comme ça. Les demandeurs de tel, vous êtes comme ça. Les demandeurs de tel. Et puis des injures, comme on dit chez nous, des injures purement pour les hommes. Hein, pour les hommes.
1: D'accord.
0: Ces types d'injures, donc. Ça a été viral et puis elle est ressortie encore pour dire qu'elle, elle s'en fout, que c'est pas son problème. Donc ça a été un peu viral, oui. Et donc,
1: elle a été déçue ou quoi?
0: On ne sait pas.
1: C'est quelque chose.
0: Elle avait sûrement trop consommé. Tu sais, il y a des gens qui cherchent à avoir des vues. Elle a eu des vues quand même. Hein.
1: Ok.
0: Mais il faut chercher à avoir des vues positivement, pas négativement. Donc, mais d'autres personnes, ils passent par tous les moyens. Pour avoir plus de vues, pour que les vlogueurs et les blogueurs parlent d'eux. Donc, ils pensent qu'en disant ce genre de trucs, on va parler. Tu sais, c'est des slogans en nightclub que les DJ disent et puis les gens interprètent.
1: D'accord.
0: Si on fréquente les nightclubs, c'est une manière de motiver, de mettre de l'ambiance. Mais ce genre d'injures, mettre ça sur les réseaux sociaux, et venant d'une fille.
1: Oui, mais est-ce que c'est elle-même, c'est elle-même qui s'est filmée pour
0: elle-même,
1: mettre...
0: elle a fait ce qu'on appelle
1: le live, le direct.
0: Voilà, direct, elle se filme elle-même et puis elle publie. Et puis c'est sur ça, c'est sur son compte qu'elle a publié.
1: Okay.
0: Si c'était sur la page de quelqu'un d'autre, on peut comprendre.
1: D'accord.
0: Mais c'est
1: alors,
0: sur
1: toi,
0: ça
1: tu penses que toi, tu penses que c'est sous l'effet d'un stupéfiant? Je ne pense pas.
0: C'est ce que moi je me dis.
1: Non, c'est pas vrai. Quelqu'un, hein? Quelqu'un, moi si c'est quelqu'un d'autre qui avait filmé cette fille pour mettre sur les réseaux sociaux, mais j'allais comprendre. Mais elle-même, elle active son live et puis elle dit ses propos déplacés là en direct. Non mais attends, toi tu penses que... Non, je ne pense pas qu'elle était sous l'effet d'un quelconque stupéfiant.
0: En tout cas, et ce que les gens oublient aujourd'hui, tu es jeune. Mais il faut savoir que...
1: En fait, tout ce que nous publions sur les réseaux sociaux nous rattrape.
0: Parce que... Tu peux peut-être supprimer sur ton compte. Mais il faut savoir, du fait que tu as publié, il y a des gens qui ont téléchargé, qui ont enregistré.
1: À la même date, hein, quand la date-là arrive...
0: Ça te rappelle l'anniversaire.
1: Voilà, ça te rappelle.
0: Ans, il y a 10 ans.
1: Oui, on dit des archives. Tirer des archives. Tu vois, non? Donc, vraiment, nous devons savoir utiliser les réseaux sociaux. C'est vrai qu'aujourd'hui, les réseaux sociaux apportent, mais il faut savoir vraiment les utiliser. Hein?
0: Oui, bien sûr.
1: C'est ça. Il faut savoir les utiliser. Et en tout cas, une fois de plus encore, hein, toutes nos condoléances à la presse guinéenne, hein, suite au décès du doyen Diallo Souleymane, hein, le fondateur du Lynx, voilà, le fondateur donc du journal satirique Le Lynx et fondateur de la radio Lynx FM, voilà.
0: Il était vers
1: Bambeto
0: après
1: voilà, Solo Primo vers voilà. Non, est-ce que c'est Solo Primo ça?
0: Bon, en tout cas, c'est en quittant Kipé.
1: Oui, en partant vers Bambeto juste après les rails.
0: Oui, c'est ça. Avant, comment on dit, la RTG.
1: D'accord. En tout cas, toutes nos condoléances à la presse guinéenne et à sa famille biologique. Hein.
0: Oui.
1: Et nos condoléances parce que M. Sano Kerfala Cissé, quand j'ai appris le décès, ça, lui, j'ai pensé.
0: Oui.
1: Voilà, il a toujours dit que dans sa vie, il a eu un seul patron.
0: Oui.
1: Et ce patron, c'est Diallo Souleymane. Tu vois, non?
0: Oui.
1: Donc, quand j'ai appris le décès sur les réseaux sociaux, j'ai pensé à lui.
0: D'accord.
1: Voilà. Et il était fier de le dire partout où il passait.
0: Oui.
1: En tout cas, c'est le seul patron que moi j'ai eu dans ma vie. C'est lui mon patron. Voilà. Et c'est à lui vraiment je dois respect, considération.
0: Ouais.
1: Voilà. Donc, toutes nos condoléances également. Monsieur Sanou Kerfala Sissé. Chers auditeurs de la plus ensoleillée des radios, vous êtes dans Soleil Levant sur Soleil FM 93.5. Au menu de ce jeudi de la culture et des sports, vous aurez droit à vos différentes rubriques, entre autres la revue de presse, le condensé de l'actualité avec Mamadou Salihou Touré, et puis l'horoscope du jour, le message des astres, éphéméride du jour, les événements qui ont marqué la date du 4 juin. Alors, vous serez servi ce matin. Et ce n'est pas tout. Nous irons à la rencontre d'un écrivain guinéen à travers votre rubrique « La plume ensoleillée ». Et puis, voilà, chers auditeurs de la plus ensoleillée des radios, la page culture et la page culture et la page sportive, tout est possible ce matin. Alors, nous avons quelques petits soucis avec notre tablette. Alors, sinon que, on allait bien sûr souhaiter joyeux anniversaire aux uns et aux autres. Mais qu'à cela ne tienne, nous-mêmes, nous allons chanter pour vous en direct de cette émission. D'accord. Et sachez que le tout sera couronné par de la très bonne musique. Alors, c'est donc parti avec le titre de la semaine. Et au compte de cette semaine, c'est le titre « La Guinée est un paradis ». D'accord. Chanté bien sûr par le collectif d'artistes guinéens.
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1: Et voilà, la Guinée, notre paradis. La Guinée est un paradis parce que chez nous, il pleut. Chez nous,
2: il y a tout.
1: Il y a tout. Voilà.
2: Oui, comme.
1: Il y a tout, mais nous
2: comme
1: souffrons
2: le,
1: un
2: le,
1: peu.
2: Le bon Guinéen aime souvent le dire.
1: Il y a tout, mais on souffre, non?
2: Oui, on va changer.
1: Un
2: ça
1: peu
2: changer.
1: Ou bien beaucoup.
2: Bon, c'est pas comme auparavant. Ça commence à changer.
1: Voilà.
2: Et comme le bon Guinéen, je disais, le bon Guinéen, le camarade Ahmed Sékou Touré le disait, que la Guinée est un scandale géologique. Donc, quand on parle des richesses du monde entier, n'importe quelle richesse, il y a au moins un peu en Guinée.
1: Ah, ça quand même.
2: Dieu
1: hein?
2: a tout donné à la Guinée. Et Dieu a favorisé la Guinée. Il faut voir même pour la saison. Tellement que Dieu aime la Guinée, Dieu a divisé la saison des pluies en 6 mois. La saison chez 6 mois, la saison des pluies 6 mois. Et également, quand on parle de l'or, il y en a. En Guinée, la terre est fertile. En Guinée, il y a n'importe, il y a les types de, nous avons la mer, le port autonome ici. En Guinée, la Guinée bénéficie presque de tout. Donc la Guinée est un paradis. Et il faut dire aux Guinéens qu'on est mieux que chez soi. Partout où tu pars, on peut peut-être te chasser. Autre, mais quand tu viens en Guinée, tu es chez toi. Même quand tu es un étranger, mais quand tu rentres en Guinée, tu vis paisiblement si tu ne crées pas de problème. Si tu ne crées pas, ça aussi il faut dire, si tu ne crées pas de problème, si tu ne fais pas ce qu'on appelle le vagabondage, le banditisme, les vols, outre-là, tout ce qui est hors la loi, si tu ne fais pas ça, tu vis paisiblement dans notre pays. Et surtout si tu viens de la CEDEAO, on respecte ces principes. Et un Sénégalais, un Sierra Leone, un Libérien, un Nigérian, quand tu viens en Guinée, mais tu es un frère. Donc, tu es chez nous. Donc, la Guinée, voilà. C'est ton paradis.
1: Et c'est chanté par...
2: le collectif des artistes de Guinée.
1: Voilà, un collectif d'artistes de Guinée.
2: Oui, produit par Merley Productions.
1: C'est ça. Voilà. Alors, chers auditeurs de la 935, profitons de notre paradis. Soyons très jaloux de notre paradis.
2: Oui.
1: Parce que c'est chez nous. C'est
2: oui,
1: chez nous.
2: On
1: et on est mieux que chez soi.
2: On est mieux que chez soi. Hein,
1: voilà. Ça. En tout cas, si tu as. Hein, tu dors bien.
2: Tu te réveilles bien.
1: Oui. Tu n'as pas de problème avec la loi.
2: Oui.
1: Hi, mais il faut te sentir à l'aise.
2: Oui.
1: Voilà, là, tu es libre.
2: Oui.
1: Hein? Il n'y a pas mieux que la liberté.
2: La liberté.
1: Et pour éviter cela, pour que tu sois libre, il faut éviter tout ce qui te met en désaccord avec la loi.
2: En tout cas,
1: il faut éviter cela.
2: Dieu a béni la Guinée.
1: Aux
2: Guinéens maintenant d'exploiter la bénédiction que Dieu nous a donnée.
1: Voilà. En tout cas, moi quand même, je veux ma part de Simandou.
2: Non, on va tous en bénéficier. Ça, non, ça je te dis. Tu peux peut-être ne pas dire que oui, tu n'as pas eu assez comme tu voulais, mais tu vas forcément en bénéficier.
1: D'accord.
2: Et tu en bénéficies jusqu'à présent.
1: Okay.
2: À l'heure actuelle, tu en bénéficies sans te rendre compte.
1: Comment ça?
2: Tu en bénéficies. Tu vas voir que dans d'autres pays, le prix de l'essence a grimpé. Mais est-ce qu'en Guinée, depuis le problème de l'Iran et autres là, est-ce que le prix a grimpé?
1: Bon,
2: ça n'a pas grimpé, ça reste standard. C'est parce que Simandou est là. Simandou nous aide.
1: Ah!
2: Oui! On en bénéficie. Et tu en bénéficies quand même. Et comme pars dans d'autres coins, tu vas voir qu'on a commencé à faire les canalisations. Simandou, je m'en dis même Simandou, Simandou, on en bénéficie pas directement, mais indirectement.
1: J'ai dit.
2: Mais toi, tu vas en bénéficier favorablement.
1: Voilà.
2: Ouais.
1: En tout cas, je dirais seulement que oui, ça va. Quand je vais me retrouver dans l'un des départements de Kobaya, là. Voilà.
2: Oui.
1: C'est à Kobaya ou bien à Sonfonia?
2: Les
1: logements sociaux.
2: Oui, c'est au compte de Kobaya.
1: Là, si je serais dans un appartement là-bas, là. Non. Ça, là.
2: Tu vas en bénéficier. Demande seulement qu'il faut faire entrer actuellement, là, à l'heure actuelle. Là,
1: d'accord.
2: Demande. Non, je t'assure, tu vas en bénéficier.
1: Ah bon?
2: Oui,
1: d'accord.
2: Tu vas en bénéficier.
1: Alors, chers auditeurs de la plus ensoleillée des radios, c'était donc le titre de la semaine, La Guinée est un paradis. Alors, aujourd'hui, on se sépare de ce collectif d'artistes qui se sont unis, qui s'est unis plutôt, et puis chanter ce très beau titre que nous apprécions. Alors, demain, vous allez réécouter ce même titre juste après notre première grande édition d'information. Vous allez réécouter le titre « La Guinée est en paradis ». Et on leur dit merci. Merci également à Bala Moussa Koulibaly qui a cédé son fauteuil à Moussa Keta. Bonjour et bienvenue à toi, mon ami.
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1: Soleil Levant, c'est Soleil FM 93.5, place à présent à la revue de la presse, le condensé de l'actualité, avec Mamadou Salou Touré, bonjour.
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4: Bonjour et bienvenue à tous dans la revue de la presse de ce jeudi 4 juin 2026 sur Soleil FM 93.5 et le www.soleilfmguinée.net. Pour commencer, Africa Guinée planque à sa une. Drame à Antag SOS. Tenen Camara, enceinte de 8 mois, tuée par une balle dans sa maison. Le site rapporte que le quartier Antag SOS, dans la commune de Toumboulia, s'est réveillé dans la stupeur et la douleur ce mercredi 3 juin 2026 à l'aube. Tenen Camara, une jeune femme enceinte de 8 mois citée par Africa Guinée, a trouvé la mort après avoir été atteinte par une balle au niveau de l'épaule alors qu'elle se trouvait à l'intérieur de son domicile. Le média en ligne indique que les témoignages recueillis sur place décrivent un drame qui serait survenu à la suite d'une altercation impliquant des hommes en uniforme. La victime, commerçante de profession et mère de famille, se préparait à rejoindre son lieu de vente au marché de Madina lorsqu'une balle a traversé la porte de sa maison avant de l'atteindre mortellement. Pour sa part, Guinée Matin affiche en gros. L'abbé, une viande impropre à la consommation mise en vente sur le marché. Plusieurs personnes interpellées. Le site révèle qu'une importante quantité de viande considérée comme impropre à la consommation s'est retrouvée mardi 2 juin 2026 sur le marché de la commune urbaine de l'abbé. Selon les informations récoltées auprès de certains bouchers opposés à cette pratique et relayées par Guinée Matin, cette viande aurait été offerte par des Turcs à l'occasion de la fête de Tabaski. Elle aurait toutefois été conservée jusqu'à sa détérioration, précise le média en ligne. La décision de la revendre serait venue du président des bouchers de l'abbé, en complicité avec d'autres bouchers qui ont d'ailleurs été interpellés par la suite, renseigne le quotidien électronique. Béla, les premières fissures du scrutin du 31 mai. Voici ce qui s'est passé, selon le préfet, titre Guinée News. Le site écrit, à peine les opérations de vote achevées, les premières tensions post-électorales sont apparues à Béla en Guinée forestière. À Samana et Senko, des violences ont éclaté alors même que les opérations de centralisation des résultats du double scrutin législatif et communal du 31 mai se poursuivaient, fait constater Guinée News. Selon le préfet de Béla, le colonel Idrissa Camara, cité par le média en ligne, les troubles sont liés à des proclamations prématurées de victoire avant la publication officielle des résultats. À Samana, la situation a rapidement dégénéré, informe Guinée News, qui ajoute que le domicile d'un ancien maire a été incendié après que ce dernier se soit autoproclamé vainqueur avant la fin du processus électoral. Face à l'escalade des tensions, les autorités ont dû intervenir pour sécuriser les agents électoraux et les documents de vote. Pour sa part, Média Guinée affiche en gros. Diffusion des résultats électoraux non officiels. La HAC suspend Beta Média Labé pour 5 mois. Le site rapporte que la Haute Autorité de la Communication pour 5 mois. Le site rapporte que la Haute Autorité de la Communication a annoncé ce mercredi la suspension du média Beta Média Labé.

0: ainsi que les réseaux sociaux, a écrit Média Guinée dans ses colonnes. Madame, Messieurs, c'est tout pour la revue de la presse de ce jeudi 4 juin 2026 sur Soleil FM 93.5 et le www.soleilfmguinée.net. Merci à tous de l'avoir suivi et bonne suite de programme en notre compagnie.
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3: Le matin, personne ne vous réveille mieux que Soleil FM. Alors, c'était le condensé de l'actualité présenté par Mamadou Salihou Touré, à qui d'ailleurs nous disons merci. Oui, Moussa Nabi Kobouti,
4: oui,
3: on vient de suivre la revue de presse.
4: On vient de suivre la revue de presse. Ce qui a attiré mon attention, c'est le premier élément. Mm-hmm. Et le premier élément qui parle d'une dame qui a été...
3: Qui est
4: donc
3: là,
4: oui, mm-hmm. Donc Anta, du côté de Anta, mm-hmm. qui a été touchée par une balle tirée par un homme, mm-hmm. selon les informations, mm-hmm. qui se dit être un homme en uniforme. Mm-hmm. Et c'est sidérant. Parce que j'ai suivi l'intervention de quelques personnes sur les réseaux sociaux qui se sont désignés comme des témoins. Mmh. Sur l'élément en question, qui sont désignés comme des témoins.
3: Ça, c'est les réseaux sociaux, oui. On ne peut pas tout prendre.
4: Voilà ce que j'ai dit, hein, parce que c'est bon. C'est sur. Quand j'ai dit réseau, c'est sur. Bon, c'est un site dont je me réserve de dire le nom.
3: D'accord.
4: Qui a cherché à interviewer, mmh. faire l'interview sur le lieu, dont les gens qui étaient à côté ont témoigné, parce que le monsieur était en incarcération, donc. La dame,
3: d'accord.
4: Il faut parler de ça.
3: En tout cas, paix à son âme. Hein, paix à son âme. Et donc, nos confrères de Beta FM, ça, qui sont suspendus pour 5 mois.
4: Oui.
3: Alors, c'est vraiment...
4: Qu'ils ont donné des
3: Oui, mais
4: des résultats.
3: Attends, je pense que ça a été bien dit. Hein,
4: oui.
3: Ça a été bien dit par la HAC. Et nous ne sommes pas, il ne faudrait pas que nous confondons les choses.
4: Oui.
3: Voilà, parce que nous sommes la presse.
4: Oui.
3: Et quand quelqu'un entend à la radio, il
4: oui.
3: dira que, ah, j'ai entendu à la radio.
4: Oui.
3: Alors pour la personne,
4: c'est vrai.
3: Et tout ce qui se dit à la radio, parce que les gens ont
4: vérifié.
3: Confiance. Les gens ont confiance à la presse, les
4: oui.
3: gens ont confiance aux radios. Donc,
4: oui.
3: Si... Nous devons donner des informations, il faut que ces informations-là soient vérifiées.
4: Oui.
3: Il faudrait que, oui, que nous ayons vraiment
4: la latitude DGE,
3: qu'on
4: hein.
3: nous donne, voilà, la latitude de le dire. Déjà, il y a eu la synergie.
4: Oui.
3: Toutes les radios se sont unies en une seule voix
4: oui.
3: pendant 4 jours par
4: oui.
3: rapport aux élections.
4: Mm-hmm.
3: Alors, si encore, c'est vrai que si les résultats définitifs doivent sortir,
4: oui.
3: je pense que si ça ne se fait pas
4: c'est
3: en synergie,
4: c'est la direction générale des
3: voilà,
4: élections.
3: En tout cas, si ça ne se fait pas en synergie, ce qui est sûr, la direction générale seule des élections, en tout cas, est habilitée à
4: oui,
3: donner donc, ces résultats. Il ne faudrait pas que c'est vrai que nous sommes le 4e pouvoir, mais attention, nous avons nos limites aussi.
4: Oui.
3: Hein, voilà. Alors, aimables auditeurs de la 935, c'était donc le condensé de l'actualité dans Soleil Levant. Et nous allons partir en musique. Juste
4: D'accord.
3: après la pause musicale, nous allons vous donner le message des astres.

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1: Merci beaucoup. Merci. On était avec Aïcha Kouni, hein? Aïcha Kouni, originaire de Bon, dans le département de Boundiali. Et c'est une chanteuse ivoirienne, née le 21 mai 1957 à Abidjan, et chante principalement en Sénoufo et en Douala. Deux langues parlées en Djoula, hein. Autant merci beaucoup Angela. Deux langues parlées en Côte d'Ivoire. Fille d'un médecin, ses études sont difficiles en raison de l'hostilité de son père. Docteur Moussa Yanourga Kone, opposé au fait de voir sa fille embrasser une carrière musicale. Elle est la benjamine d'une fratrie de 15 enfants. Aïcha Kouni débute véritablement sa carrière musicale au sein de l'orchestre de la radio-télévision ivoirienne où elle est engagée comme choriste sous la direction, entre autres, de Bonkana Maïga, celui qui deviendra son mentor et sera jusqu'à Farafina Miria.
2: D'accord. Oui, c'est ça. Alors, nous disons merci donc à Mama Aïcha Kouni. Et il faut voir, elle a célébré son anniversaire même le 21 mai, hein, c'est ça, non?
1: Oui.
2: En tout cas, c'était une grande fête. Elle a invité ses amis artistes, elle a invité des comédiennes.
1: Oui.
2: Et vraiment, c'était très, très intéressant.
1: D'accord.
2: Voilà, la célébration était vraiment de taille. Et c'est comme si j'étais là-bas. J'ai suivi ça en live, en direct.
1: Okay.
2: Donc, c'est comme si j'étais présente. Moi-même, je coulais les larmes de joie.
1: Oui.
2: Voilà, parce que, tu sais, ce qui est très mignon, ce qui est beau, quand ça arrive dans ta vie, vraiment, tu as besoin d'être entouré.
1: Oui.
2: Et surtout, les dates anniversaires, naissances, les dates.
1: Oui.
2: Et puis, il y a aussi des dates qui nous rappellent des moments durs.
1: Difficiles.
2: Voilà. Et donc, quand ces dates-là arrivent, vraiment, on a besoin d'être entouré.
1: Oui.
2: Et lorsqu'elle a perdu aussi son mentor, Bongana Maïga, et elle a pleuré.
1: Oui.
2: Et elle a dit vraiment ce que ce monsieur-là a été pour elle. Voilà.
1: Pour elle.
2: Voilà. Donc, nous disons merci à Maman Aïcha Kouni. Et aimables auditeurs de la 935, c'était Aïcha Kouni dans Soleil Levant sur Soleil FM 93.5. Et sachez que nous émettons depuis le quartier Lambani. Nous sommes à 150 mètres de la maison des jeunes de cette localité. Et nous occupons le premier étage de l'immeuble Cabritoré, le pressing atmosphère, le restaurant Wassoulon. Et en tout cas, nous disons vraiment prompte guérison à David, hein, le gérant, David Tonneau, le gérant du pressing atmosphère.
1: Oui.
2: Il avait mal à la dent.
1: Oui.
2: Donc, tu sais, c'est la période
1: où
2: les personnes qui souffrent des caries dentaires, pendant qu'il y a un peu de fraîcheur, vraiment, ce mal-là se soulève.
1: Okay.
2: Et du coup, ça fatigue.
1: Ça
2: fatigue. En tout cas, bonne suite donc à David Tolno.
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2: 7h, 10h, c'est la tranche de Soleil Levant. C'est donc parti avec l'horoscope du 4 juin.
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0: Horoscope du 4 juin 2026, chers auditeurs de la 935, nous commençons par les béliers qui sont nés entre le 21 mars et le 19 avril. Sachez que cette journée sera favorable à vos initiatives, bien sûr, votre énergie, votre détermination vous ouvriront les portes. Taureau né entre le 20 avril et le 20 mai, privilégiez le dialogue avec vos proches. Une bonne nouvelle pourrait égayer votre journée. Gémeaux, né entre le 21 mai et le 20 juin, votre curiosité sera votre meilleur atout. De nouvelles opportunités de rencontres ou d'apprentissage se présentent. Les cancers, ils sont nés entre le 21 juin et le 22 juillet. Laissez parler votre intuition. Un choix important mérite réflexion et confiance en vous. Alors, les lions, ils sont nés entre le 23 juillet, le 22 août. Votre charisme attire les regards. C'est le moment de mettre en avant vos idées et vos talents. Les vierges, nées entre le 23 août et le 22 septembre, organisation et patience seront les clés de votre réussite aujourd'hui. Évitez le stress inutile. Ils sont nés entre le 23 septembre et le 22 octobre. Ce sont les balances. L'harmonie revient dans vos relations. Une discussion sincère apportera un soulagement. Les scorpions qui piquent, ils sont nés entre le 23 octobre et le 21 novembre. Votre persévérance porte ses fruits. Gardez le cap malgré quelques défis passagers. Les sagittaires, nés entre le 22 novembre et le 21 décembre, l'aventure et la découverte sont à l'honneur. Une surprise agréable pourrait vous attendre. Capricorne, né entre le 22 décembre et le 19 janvier, votre sérieux et votre sens de responsabilité seront appréciés. Une renaissance est possible. Les Verseaux, nés entre le 20 janvier et le 18 février, votre créativité est en pleine effervescence. Exprimez vos idées sans hésitation. Enfin, les Poissons, ils sont nés entre le 19 février et le 20 mars, journée propice à la sérénité et à la réflexion. Prenez du temps pour vous et vos projets. Alors, chers auditeurs de la 935, la pensée du jour, le succès appartient à ceux qui osent avancer malgré les obstacles. Le succès appartient à ceux qui osent avancer malgré les obstacles. Alors, c'était donc l'horoscope du jour dans votre émission matinale Soleil Levant.
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0: 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Alors, les astres ont parlé.
2: Oui, les astres ont parlé, m'ont révélé que c'est un grand moment et de variété pour moi, que si possible de me lancer dans les nouveaux projets, que ça sera favorable pour moi. Je prends note.
0: En tout cas, les astres ont parlé et on vous souhaite quand même bonne chance. Hein?
2: Ouais.
0: Voilà. Alors, chers auditeurs de la plus ensoleillée des radios, c'était donc le message des astres dans Soleil Levant. Et vu que nous sommes jeudi de la culture et des sports, hein, on va partir à musique.
2: D'accord.
0: Et voilà, donc on laisse le soin à Moussa Keta de nous proposer un titre.
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1: Chanté par Ibro Niamé, donc c'est une nouveauté. Hein?
2: Oui, nouveauté. Ibro Niamé Diabaté, de son vrai nom Niamé Diabaté, est une chanteuse guinéenne de renommée internationale, fille du légendaire chanteur Ibro Diabaté. Dès son plus jeune âge, elle a baigné dans un environnement musical en accompagnant son frère aîné Azaya lors de ses performances. Avec sa voix puissante et son style unique, mêlant afro-fusion, afro-pop, afro-dance, aux couleurs mandingues, Ibro Niamé s'est imposé comme l'une des stars les plus convoitées de la musique populaire guinéenne contemporaine. Son parcours a été jalonné de succès comme des singles Cadeau, Empoisonné et Nkaléri, ainsi que des collaborations à succès avec son frère Azaya, renommé après son mariage grandiose avec Mohamed Hassan en 2023, a suscité un vif intérêt.
1: D'accord, on dit merci donc à Ibro Niamé pour cette nouveauté, Femme Capable. Chers auditeurs de la 935, place à présent à l'éphéméride du jour.
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1: Nous sommes 4 juin 2026 et voilà donc les événements qui ont marqué la date du 4 juin. Alors nous commençons par la Guinée. On va dire que le 4 juin, donc les gens donc sont dans les préparatifs de la célébration de la journée de l'enfant africain. Alors, en Afrique, de nombreux pays également poursuivent les activités liées au mois de l'enfant africain célébré chaque année en juin. Donc, les organisations africaines multiplient les actions de sensibilisation sur les droits de l'enfant et l'éducation. Alors, dans le monde, 4 juin, donc journée internationale des enfants victimes innocentes d'agressions, instaurée par les Nations Unies pour attirer l'attention sur les souffrances des enfants touchés par les conflits et les violences. Alors, fête nationale des Tonga célébrant l'indépendance du royaume. Cette date dans l'histoire, on va dire que le 4 juin 1783, premier envol réussi de la montgolfière des frères Joseph Michel Montgolfier et Jacques-Étienne Montgolfier en France. Alors, le 4 juin 1896, premier essai réussi du quadricycle de Henry Ford, précurseur de l'automobile moderne. Le 4 juin 1917, création du prestigieux prix Pulitzer. Et puis, les personnalités donc nées en 4 juin, nous avons Angela Jolie. Elle est née le 4 juin 1975. Et puis, nous avons Dany Briand, née également le 4 juin 1965. Alors, le 4 juin, donc, 1889, le massacre de Tiananmen a eu lieu, marquant une révolte massive en Chine. Alors, le 4 juin 1942, le début de la bataille de Midway a eu lieu pendant la Seconde Guerre mondiale. Et le 4 juin 1944, les forces alliées sont entrées à Rome. Ces événements illustre l'importance historique et culturelle de cette date. Alors, la pensée du jour, chers auditeurs de la 935, chaque enfant mérite de grandir dans la paix, la dignité et l'espérance. Alors, vivement le mois de l'enfant guinéen.
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1: Profitez d'une matinée ensoleillée sur la plus ensoleillée des radios. Alors, on part en musique. Juste après, nous allons aller à la découverte d'un écrivain guinéen et ça va se passer dans la plume ensoleillée. Mais avant, voici donc pour vous un titre.
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1: Oui, hein, il faut pas avoir peur d'afficher pour toi. Aïe, faut pas avoir peur. Si c'est pour toi, là, c'est pour toi.
2: Non, faut pas trop l'afficher aussi.
1: Pourquoi?
2: Il faut l'afficher, mais pas trop.
1: Pourquoi?
2: Quand tu l'affiches trop, là, il y a des gens, que ce soit des femmes ou des hommes, ils vont dire, attends, je vais te montrer qui je suis.
1: Si c'est pour toi, là, la personne qui te dit, je vais te montrer qui je suis, là,
2: oui.
1: Hein, ce que Dieu a scellé, là,
2: oui.
1: Hein, dès que la personne essaye de tenter, là,
2: oui.
1: Dieu, c'est-à-dire, tu vas voir... C'est Dieu même qui va faire...
2: Et la personne pourra remuer votre relation.
1: Oh, tu as peur de ça. Il ne faut pas avoir peur. Non, n'aie pas peur.
2: Oui, c'est... Faut pas.
1: N'aie pas peur.
2: Moi, je n'ai pas de problème.
1: Il faut l'afficher.
2: Je connais, il ne faut pas trop...
1: Toi-même.
2: Moi, je affichez vos maris, affichez vos femmes, mais il ne faut pas en abuser. C'est ce que je vous dis comme conseil. Oui.
1: En tout cas, afficher, tu vas le cacher pourquoi?
2: Non, il faut l'afficher quand même. Il faut montrer à tout le monde.
1: C'est ta femme, c'est ton homme.
2: Il y a d'autres personnes aussi, ils ne vont pas afficher. Ce n'est pas parce qu'ils ont peur, mais parce qu'en affichant cette personne, ils pensent que dans d'autres points, ça va leur bloquer ce qu'on appelle des relations, ou ça va leur bloquer leur chance, ou ils veulent tenter quelque part. Donc ici, ils affichent trop l'autre côté. Ils disent, hey, c'est pas... Aïe, non. C'est pas toi le mari, le truc là. Non, je n'ai pas de problème. Ou bien, c'est pas toi la femme, le truc là. Non, je n'ai pas de problème.
1: Bon.
2: Donc, à cause de ça, il y a des gens qui n'affichent pas. Ce n'est pas parce qu'ils ont peur. Est-ce qu'on les arrache leur partenaire, mais c'est parce que c'est eux-mêmes qui ne veulent pas l'afficher pour qu'ils puissent profiter un peu partout.
1: D'accord. En tout cas, ça là, seulement si c'est, oui, ça, c'est seulement ça. Là, ça c'est Anaotagi, c'est ce qu'on appelle Anaotagi. En tout cas, on dit merci donc à Roseline Layo.
2: Hein.
1: Roseline Layo, merci, et qui nous chante d'afficher en tout cas notre partenaire. Hein. Alors, chers auditeurs de la plus ensoleillée des radios, c'est donc parti. Avec la plume ensoleillée, vous êtes toujours à l'écoute de Soleil Levant sur Soleil FM 93.5.
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2: Aujourd'hui, nous allons partir à la découverte de Alpha Omar Diallo.
1: D'accord.
2: Ancien chercheur, Alpha Omar Diallo est né le 8 août 1948 à Dalaba. Enseignant, chercheur en éducation et professeur des universités, Alpha Omar enseigne également didactique des sciences et de chimie inorganique au département de formation des professeurs de collège et lycée. Il est également le directeur des ressources informatiques au service des appuis scientifiques et techniques, et également du côté de l'ISEG. Alpha Omar Diallo est un écrivain prolixe. Nous allons parler de quelques publications d'Alpha Omar Diallo. La révolution dans le pré-scolaire en Afrique, publié par Harmattan Guinée en 2015. Bien enseigné en Afrique, formation au métier de formateur, Paris Harmattan 2013. Savoir chimique scolaire et savoir chimique professionnel, conservance et divergence, publié par Francophone en 2014. Élaborer les connaissances de chimie en Guinée-Conakry, Serabruc, édition universitaire européenne 2014, bien enseigné en Afrique, formation au métier de formateur Paris Harmattan 2013, conception de matériel didactique à partir de matériels locaux, édition universitaire européenne 2012, Apprendre et enseigner en Afrique autrement, pratique et recherche éducative en chimie en Guinée-Conakry, tome 1, Paris Harmattan 2011, Apprendre et enseigner en Afrique autrement, pratiques et recherches éducatives en chimie en Guinée-Conakry, tome 2002, Paris Harmattan 2011, enseigner, adolescents et savoir en Afrique, technique académique, co-auteur, et édition universitaire européenne 2011, didactique de la chimie au collège, co-auteur, édition universitaire européenne 2011, enseignement et apprentissage de la chimie en Afrique, perspective au collège en Guinée-Conakry, co-auteur, Paris Harmattan 2009, le réseau invisible et enseigner et apprendre les sciences, Armand Collin 2005. Voilà quelques publications de Alpha Oumar Diallo, qui est un ancien chercheur du côté de l'ISEG.
1: Nous disons merci à cet écrivain, hein, et merci vraiment, aimables auditeurs de la 935. C'était donc notre auteur du jour, Diallo Alpha Oumar, ou Alpha Oumar Diallo, enseignant-chercheur du côté, hein,
2: de
1: l'ISEG.
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1: 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Et vous êtes dans Soleil Levant, votre émission matinale qui vous parvient du lundi au jeudi sur la plus ensoleillée des radios et sur le www.soleilfmguinée.net. Vous nous suivez un peu partout dans le monde. Dans ce studio, sachez que je suis Bernadette Condé et avec Moussa Nabi Kobouti Kamara, et la mise en onde de cette émission est assurée par Moussa Keta. Alors c'est encore parti en musique.

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1: 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Vous venez de suivre
2: Rougi.
1: Oui.
2: Rougi, de son vrai nom, Rougiatou Fofona, est une chanteuse, compositrice et interprète guinéenne relevée sur la scène internationale. Elle a sorti son premier album de 11 titres intitulé Koumi en octobre 2025, porté par des succès comme le titre Aventure. L'artiste qui réside en Europe depuis plusieurs années a marqué les esprits avec des morceaux profonds, mêlant des racines guinéennes, des influences modernes. Son projet Koumi, qui signifie le miel en soussou, a été officiellement dédicacé lors d'un concert majeur au chapiteau Baïssa de Conakry très récemment. Elle a dévoilé un autre titre très apprécié, Danko, que nous venons à peine d'écouter. Danko, donc, il faut dire que Rougi rend hommage à la femme, cette femme qui porte 9 mois de grossesse pour mettre un enfant au monde qui va devenir un jour un président ou pourquoi pas une femme d'affaires ou une présidente ou un député ministre, et qu'il faut toujours les difficultés et lorsqu'elle est en grossesse, les douleurs qu'elle ressent. Donc Rougi rend hommage, et il faut dire que Rougi est sur la vidéo, le clip, elle est en état de famille. Et donc ça a eu des hauts et des bas quand le clip est sorti. D'autres ont vu d'une manière négative, d'autres positive. Mais ce qui est sûr, c'est le message qui est véhiculé dedans, que Rougi a voulu véhiculer. Oui. Rougi veut faire passer, et je pense bien que pas,
1: c'est vrai, elle veut véhiculer un message, mais surtout ce qui a été critiqué, le fait qu'elle a mis donc son ventre nu. Oui. Voilà, et puis sur son nombril est accrochée une boucle d'oreille. Les gens même ont dit, ah, un ventre qui a fermeture. Donc, tu vois, non, ça a été critiqué. Oui,
2: c'est juste collé là-dessus.
1: Non, mais
2: c'est son style vestimentaire.
1: Non, mais honnêtement parlant.
2: Oui.
1: C'est vrai qu'on imite les autres.
2: Oui.
1: Mais nous, Africaines.
2: Oui.
1: Nous, Africaines, la grossesse, elle est précieuse.
2: Oui, sacrée.
1: On peut pas aussi mettre son gros ventre comme ça là sur les réseaux sociaux, parce que le truc est sur les réseaux sociaux, le clip est là. Hein? Donc là, le ventre est là, les gens ont fait les captures d'écran et puis partagé. Quand même, ce n'est pas... Au moins, je pouvais comprendre si elle avait couvert son ventre.
2: Oui.
1: Et puis attraper, voilà, pour ces images.
2: Mais d'autres vont dire qu'elle n'est
1: pas... Tu sais que... Elle n'a pas couvert le ventre, donc... Tu vois, non, le ventre est comme ça, et puis...
2: Je pense que c'était juste une façon pour elle de dire qu'elle était véritablement enceinte.
1: Oh, laisse ça, pardon.
2: Ce ne sont pas des montages.
1: Laisse-moi te dire, Nabi, pardon. Si quelqu'un te dit là, toi, tu ne peux pas enfanter, et que toi-même, tu sais, je peux enfanter, ce que je fais là, ce n'est pas inventé, je suis enceinte. Alors, à quoi bon de te mettre en épreuve? Moi, personne ne peut me mettre en épreuve. Hein? Elle est là, elle a son ventre, on voit que Rougi est enceinte.
2: Oui.
1: Et même le visage prouve que Rougi est enceinte, parce que les signes ne trompent pas. Alors, qu'est-ce que Rougi a vraiment? Moi, quand même, je n'ai pas apprécié.
2: Voilà ce que j'ai dit, ça n'a pas été apprécié par d'autres, mais d'autres ont vu ça autrement.
1: Voilà, je n'ai pas apprécié. Et je n'apprécie, à part même Rougi, je n'apprécie pas les femmes enceintes qui exposent leur ventre comme ça. Moi, je n'apprécie pas.
2: Ouais.
1: Et ça, ce n'est que moi. Voilà.
2: Merci beaucoup.
1: Parce que je me dis que la grossesse est sacrée.
2: C'est sacré. Non, voilà. C'est sacré quand même.
1: Alors, chers auditeurs de la 935, si c'est maintenant que vous venez de nous prendre en marche, vous êtes toujours à l'écoute de votre émission matinale sur Soleil Levant, et nous allons partir avec la page culture dans Soleil Levant sur la plus ensoleillée des radios. Et merci également de nous suivre un peu partout dans le monde via le www.soleilfmguinée.net.
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1: Info culturelle dans Soleil Levant avec toi, Moussa Nabi Koboti Camara.
2: Et nous allons commencer par l'écriture et théâtre. La maison de l'oralité et du patrimoine Koumankan de Petit Tonton lance un appel à candidature. La maison de l'oralité et du patrimoine Koumankan ouvre ses candidatures pour un atelier d'écriture théâtrale qui se tiendra du 15 au 19 juin 2026. Cette initiative s'adresse aux jeunes passionnés d'écriture sérieux de développer leurs compétences dans l'univers du théâtre. L'atelier sera animé par Souleymane Ba, dit Tiangel. Figure reconnue, figure reconnue du milieu théâtral et littéral. Pendant 5 jours, les participants auront l'opportunité d'explorer les techniques de l'écriture dramatique dans un cadre d'apprentissage, de création et d'échange. Nouvelle reine saison 2. La Guinée appelée à soutenir Saran Keita. La course à la couronne est officiellement lancée. Les votes du public pour la finale Nouvelle Reine saison 2 sont désormais ouverts. Et les 16 finalistes comptent sur le soutien des téléspectateurs pour décrocher le titre. Parmi elles figure Saran Keita, unique représentante de la Guinée dans cette deuxième saison du concours diffusé sur les chaînes de canal. Ansti Crazy, reçu par KPC dans le cadre des préparatifs du Zénith de Paris. À quelques semaines de son concert, événement prévu le 11 septembre 2026 du côté du Zénith à Paris, l'artiste guinéen Ansti Crazy poursuit activement ses préparatifs de ce grand rendez-vous avec son public. Dans ce cadre, le chanteur a récemment rencontré Kerfa la personne Camara, plus connu sous le nom intitulé KPC, une rencontre que l'artiste a qualifié d'honorifique et enrichissante. Nous allons toujours continuer. Bébé Baya annonce un spectacle inédit entre littérature et musique du côté du CCFJ. La chanteuse guinéenne Bébé Baya donne rendez-vous à son public le 11 juillet 2026 au Centre culturel franco-guinéen pour découvrir du deuil à la scène. J'appartiens à mon histoire. Une création artistique inédite à la croisée de la littérature, de la musique et de la performance. En Côte d'Ivoire, Aboukir National condamné à 3 ans de prison ferme pour blanchissement de capitaux. La justice ivoirienne a rendu son verdict dans l'une des affaires les plus médiatisées de ces derniers mois. Après de longues audiences suivies avec attention par l'opinion publique, le tribunal a condamné le mardi 2 juin 2026 l'artiste et influenceur Stéphane Agbré, alias Apoutou National, et son co-prévenu Lionel Akobé, communément appelé Lionel PCS. Apoutou National a été condamné à 3 ans de prison ferme et à une amende de 264 millions de francs CFA. Lionel PCS a quant à lui écopé de 5 ans d'emprisonnement ferme et de la même amende de 264 millions de francs CFA pour les deux. Les deux ont été reconnus coupables des faits de blanchissement de capitaux pour lesquels ils étaient jugés. Voilà en quelque sorte les informations que j'avais à donner.
1: Alors, merci Moussa Nabi Koboti Camara. Il faut ajouter que le 6 juin, il y aura forêt débat du côté de l'Opéra. Et puis, il y a aussi Kola Makissio. C'est un événement qui met également en valeur le textile guinéen.
2: D'accord.
1: Mais ou du pays Kissi, qui va également... Voilà, c'est prévu pour le 6 juin au Palais du Peuple.
2: Wow.
1: Voilà, donc j'ai assisté une fois, mais c'est très intéressant.
2: Peut-être cette année, quand j'irai des tissus gratuitement.
1: Comment ça, ça les tissus là se vendent très cher, hein, pour ton information.
2: Non.
1: Mais tu vas déjà habiller, tu vas pas habiller.
2: Je sais.
1: Voilà, côté, donc,
2: quand je vois des... Bon, en tout cas, les tissus venant de la forêt en général.
1: Bon, en tout cas, c'est pas tous les tissus, c'est Kola Makissio, ça
2: oui.
1: C'est...
2: Non, j'ai dit moi, en
1: voilà.
2: Général. Hein,
1: d'accord.
2: En général.
1: En tout cas, merci à toi, et c'était la page culture. Place à présent à la page sport dans Soleil Levant.
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1: Oui, bonjour Bernadette Condé, et Kobodi Camara et l'ensemble des auditeurs de Soleil FM. Oui, justement, les informations sportives. Le Sili National de Guinée joue ce jeudi 4 juin un match amical face à l'Irlande du Nord à Cadiz en Espagne. Les deux équipes n'ayant pas été qualifiées pour la Coupe du Monde préparent les échéances à venir. Pour la Guinée, il s'agit de la préparation des éliminatoires de la Coupe d'Afrique des Nations 2027. Pour les Irlandais et pour les Nord-Irlandais, c'est la Ligue des Nations. Pour faute de visa, aucun joueur local guinéen ne prendront pas part à cette rencontre face aux contraintes administratives liées à l'obtention de visas d'entrée en Espagne pour les joueurs locaux convoqués, notamment Yacouba Yanya Bali. Le staff a décidé de convoquer le gardien Mamadou Moussa Diallo de l'étoile Carouge Suisse afin de garantir de bonnes conditions de travail et d'opposition durant les échéances d'entraînement. La Ligue guinéenne de football professionnel a fixé une date pour le coup d'envoi officiel de la troisième édition de la Coupe de la Ligue pour le compte de la saison 2024-2025 selon une correspondance adressée aux clubs de Ligue 1 et Ligue 2 qui prendront part à ce tournoi. La compétition débutera le 26 juin 2026 au stade Petit Sori de Nongo. La Ligue informe également que cette année, la finale se disputera au stade de l'Amitié de Kamsar. La succession au Afia FC, vainqueur de la dernière édition, est donc lancée. L'international guinéen Seydouba Cissé a officiellement disputé son dernier match ce week-end avec son club de CD Leganés, scellant la fin de son aventure espagnole. Le jeune guinéen de 25 ans devrait aller poursuivre sa carrière en Arabie Saoudite, où Al Khloud serait intéressé par ses services. Arrivé en Espagne lors de la saison 2019-2020, Cissé s'est imposé au fil des années comme une pièce maîtresse de l'entrejeu du club espagnol. En tout, il a disputé 159 matchs à toutes compétitions confondues avec le CD Leganés depuis son arrivée, marquant 14 buts et délivré 8 passes décisives. Il quitte le club après avoir grandement participé au maintien de Leganés cette année en deuxième division espagnole, puisque l'équipe était tout proche de la relégation à Ligue 3. Jusque-là, la dernière journée, son compatriote Amadou Diawara, lui, continue l'aventure avec Leganés. En prélude à la Coupe du Monde co-organisée par les États-Unis, le Canada, le Mexique, les équipes engagées dans cette compétition continuent leur préparation, notamment celle du continent africain. La RDC a décroché un match nul à l'occasion de son premier match de préparation pour la Coupe du Monde 2026 en prévision de son retour au Mondial 52 ans après sa seule et unique participation qui remonte à 1974. La République démocratique du Congo jouait du moins ce mercredi en amical face au Danemark non qualifié mais 20e au classement FIFA sur la pelouse du Maurice Druffan Stadio à Liège. J'y arrive en Belgique. Les hommes de Sébastien Desabre n'ont pas pu faire mieux qu'un match nul 0 but partout. De son côté, les Fennec victorieux 1-0 face aux Pays-Bas ce mercredi à Rotterdam. En match amical, l'Algérie a frappé fort pour son avant-dernier sortie avant la Coupe du Monde 2026. Ce jeudi également, l'équipe de France joue face à la Côte d'Ivoire en amical au stade de la Beaujoire à Nantes. L'Iran, le coup d'envoi est prévu, du moins la rencontre entre la France et la Côte d'Ivoire est prévue à 19h GMT. L'Iran affronte les Aigles du Mali en amical à Antalya en Turquie. La rencontre est également prévue à 16h30. NBA, New York s'est imposé 105-95 face à San Antonio Spurs lors du premier match des finales NBA porté par James Brunson. Les Knicks font une entame remarquable. Il a déclaré que les Knicks ne pouvaient pas se permettre de relâcher après avoir décroché une victoire précieuse face aux Spurs. Brunson a inscrit 13 de ses 30 points dans le dernier quart-temps alors que les Knicks ont comblé un retard de 14 points pour signer leur 12e victoire consécutive après avoir balayé les Philadelphie et les Cleveland en demi-finale de la finale de la conférence Est. J'y arrive, Bernadette Condé.
0: Voilà. Nous te disons merci, merci à Alassane Condé pour toutes ces informations sportives. Hein. Voilà, donc le Sili, tu as commencé par le Sili.
1: Oui, justement.
0: National, c'est ça, non?
1: Le Sili national de Guinée joue aujourd'hui face à l'Irlande du
0: Où
1: Nord.
0: Où ça?
1: À Cadiz, en Espagne.
0: C'est
1: un match
2: local.
1: La rencontre est prévue à 16h.
0: Mais il faut dire aussi que...
2: Mais ce que moi je déplore dans ça est le refus, parce que ça c'est un refus de donner un visa à Gnagna Barry, qui est un grand buteur au niveau de notre championnat, qui joue au niveau de Oria. Comment est-ce que
1: un grand
2: Gnagna peut ne pas avoir un visa pour aller jouer? Oui. On sait que Gnagna ne va pas fuir. Mais maintenant, il n'est pas à un niveau, ce n'est pas un petit menace dans le monde du football.
1: Ce que vous dites là, c'est bel et bien vrai, parce que justement, il y a des confrères guinéens notamment qui ont vraiment dénoncé cet acte. Moi, je trouve que c'est pas une bonne image de notre pays, déjà de notre championnat, parce que le joueur en question joue dans notre championnat.
2: Oui.
1: Comment est-ce qu'on peut refuser de donner le visa à un joueur local? Moi, je pense que
2: En Guinée, dans le championnat, Yaya est un grand joueur. Il a été combien de fois meilleur buteur?
1: Déjà, d'abord, vous savez aussi, c'est pas facile, parce que si réellement les choses ne sont pas préparées à temps, c'est pas brusquement comme ça au Venez, parce que le pays en question aussi a ses conditions d'entrée sur son territoire, justement. Donc, il ne faut pas trop aussi les blâmer.
0: Voilà.
1: Il faut que ça soit préparé à temps. Moi, je pense que la Fédération guinéenne de football a sa part dans cette situation.
0: D'accord. Donc, en tout cas,
1: sa part dans cette situation.
0: D'accord. Donc, en tout cas, certainement, c'est ça les raisons.

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0: 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Il est 10h.
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2: Merci de votre fidélité à Soleil FM 93.5 ainsi qu'au www.soleilfmguinée.net. Mesdames et messieurs, bonjour et bienvenue dans ce flash. Le gouvernement guinéen a réagi suite à la disparition de Rachid Ndiaye, ancien ministre de l'Information et de la Communication, décédé ce mercredi 3 juin à Paris. Dans un communiqué l'exécutif guinéen, à travers son porte-parole, dit avoir appris avec une profonde affliction le décès de cet ancien commis de l'État. Tout en priant pour le repos de l'âme du défunt, le gouvernement exprime sa solidarité, sa compassion à l'endroit de sa famille éplorée. Sur le continent, une cérémonie officielle en présence de l'actuel chef de l'État, Bassirou Diomaye Faye, et du Grand Théâtre de Dakar, suivi d'un concert du chanteur Wally Seck, puis un colloque scientifique au monument de la Renaissance africaine vont avoir lieu ce jeudi 4 et vendredi 5 juin à l'honneur de l'ancien président sénégalais qui a soufflé sa centième bougie le 29 mai. Une cinquantaine d'ambassades et consulats américains sont théoriquement habilités à produire le document sur le continent. L'administration Trump envisage de réduire ce chiffre à une vingtaine seulement, selon une note interne relevée par l'agence AP. L'objectif affiché est clair: réduire l'immigration aux États-Unis en compliquant davantage encore l'accès des demandeurs de visa aux services consulaire américain. Ailleurs dans le monde, dans une déclaration commune livrée dans la nuit du mercredi 3 au jeudi 4 juin, Israël et le Liban sont convenus mercredi à l'issue de deux jours de pourparlers à Washington de conditionner un cessez-le-feu à un arrêt complet des tirs du Hezbollah et de créer des zones pilotes sous contrôle de l'armée libanaise. Quelques heures plus tard, le ministre de la Défense israélien a affirmé que l'armée israélienne allait poursuivre ses tirs et ses opérations dans le sud du Liban. C'est la fin de ce flash d'information. La conduite technique a été assurée par Moussa Kita, ici à la présentation Al-Hassan Kondé. À tous, merci de l'avoir suivi.

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0: 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Il est 11h.
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2: Mesdames et messieurs, merci de votre fidélité à Soleil FM 93.5 ainsi que www.soleilfmguinée.net. Bonjour et bienvenue dans ce flash. Le gouvernement guinéen a réagi suite à la disparition de Racide Ndiaye, ancien ministre de l'Information et de la Communication, décédé hier mercredi 3 juin à Paris des suites de maladie. Dans un communiqué, l'exécutif guinéen, à travers son porte-parole, dit avoir appris avec une profonde affliction le décès de cet ancien commis de l'État, tout en priant pour le repos de l'âme.

0: de faim, le gouvernement exprimant sa solidarité, sa compassion à l'endroit de la famille éplorée. Au cours de l'ouverture de la 5e édition du Salon de l'entrepreneuriat de l'emploi de Guinée, ce mercredi, le Premier ministre Amadou Ouriba a réaffirmé l'engagement du gouvernement en faveur de l'emploi des jeunes et du développement du secteur privé devant des entrepreneurs, investisseurs et acteurs économiques. Le chef du gouvernement a insisté sur la nécessité de créer un environnement favorable à l'initiative privée et à l'émergence d'une nouvelle génération d'entrepreneurs guinéens. Sur le continent, une cérémonie officielle en présence de l'actuel chef d'État, Bassirou Diomaye Faye, au Grand Théâtre de Dakar, suivi d'un concert du chanteur Wally Seck, puis un colloque scientifique au monument de la Renaissance africaine vont avoir lieu ce jeudi 4 juin et vendredi 5 juin à l'honneur de l'ancien président sénégalais qui a soufflé Abdoulaye Wade qui a soufflé sa centième bougie le 29 mai. Une cinquantaine d'ambassades et de consulats américains vont théoriquement habilités à produire le document sur le continent africain. L'administration Trump envisage de réduire ce chiffre à une vingtaine seulement, selon une note interne relevée par l'agence presse. L'objectif affiché est clair, réduire l'immigration aux États-Unis en compliquant davantage avoir l'accès des demandeurs de visa aux services consulaires américains. Ailleurs dans le monde, dans une déclaration commune livrée dans la nuit du mercredi 3 au jeudi 4 juin, Israël et le Liban sont convenus mercredi à l'issue de deux jours de pourparlers à Washington de conditionner un cessez-le-feu à un arrêt complet des tirs du Hezbollah et de créer des zones pilotes sous contrôle de l'armée libanaise. Quelques heures plus tard, le ministre de la Défense israélien a affirmé que l'armée israélienne allait poursuivre ses tirs et ses opérations dans le sud du Liban. C'est la fin de ce flash. Moussa Kita a assuré la mise en onde ici à la présentation Al-Hassan Kondé. Chers auditeurs, merci de votre fidélité. Au revoir.
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0: 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Il est 12h.
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2: Bonjour, merci de nous préférer pour vous informer les titres du journal. Quelques jours après la tenue du double scrutin législatif et communal le 31 mai dernier, le parti Bloc libéral monte au créneau. Selon le BL, l'élection des députés et des maires est dénudée. Son président Oumar Sano sera dans ce journal. Une vive altercation entre des hommes en tenue a coûté la vie ce mercredi à l'aube à une femme en état avancé de 8 mois et à son bébé. Les détails à suivre dans ce journal. Des nouvelles de notre continent et du reste du monde viendront compléter cette édition d'information conduite à la technique par Moussa Keta. Bienvenue à tous.
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2: Une fois encore, bonjour.

0: Dans une déclaration rendue publique ce mercredi, le Bloc libéral dénonce ce qu'elle qualifie de violation massive du code électoral et la disparition de toute garantie de transparence lors du double scrutin législatif et communal du 31 mai 2026. Selon le BL, les irrégularités ont fait perdre à ces élections toute la crédibilité. Je vous propose d'écouter Omar Sano, président du Bloc libéral.
1: Les informations qui nous remontent de nombreuses préfectures, communes urbaines et communes rurales révèlent un schéma de violation systématique du code électoral dont l'ampleur est sans précédent dans l'histoire récente de notre nation. Les articles 89, 90, 91, 110 et 290 du code électoral établissent pourtant des garanties claires et impératives. Ils consacrent le principe selon lequel le dépouillement doit être effectué dans chaque bureau de vote immédiatement après la clôture du scrutin, sous le contrôle effectif des représentants des candidats et listes en compétition. Ils imposent l'établissement, la signature, l'affichage et la publicité des procès-verbaux avant toute opération de centralisation. Or, sur le terrain, ces garanties fondamentales sont quotidiennement bafouées dans de nombreuses localités. Les unes sont retirées des bureaux de vote et transportées vers les chefs-lieux de préfecture ou d'autres centres de centralisation sans aucun déploiement préalable n'ait été effectué sur place.
0: Le Bloc libéral demande à l'organe en charge des élections, notamment la DGE et aux observateurs du processus électoral, de porter un regard sur les irrégularités signalées. Le parti formule aussi des recommandations. On écoute à nouveau Omar Sano.
1: Nous attirons particulièrement l'attention de l'OMASU, de la DGE, de la Cour suprême et des missions d'observation sur leurs responsabilités historiques dans la préservation de l'intégrité du vote populaire. Le silence face à ces violations serait interprété comme une caution donnée à des pratiques incompatibles avec des exigences minimales d'une élection démocratique. En conséquence, le Bloc libéral demande la suspension immédiate de toute opération de centralisation réalisée en violation des dispositions légales. La publication des directives contraignantes rappelant l'obligation de dépouiller les urnes dans chaque bureau de vote avant tout transfert, la remise immédiate des procès-verbaux aux représentants des candidats et des partis politiques, l'accès sans restriction aux faits de dépouillement, liste d'émargement et d'autres documents électoraux, la présence effective des représentants des compétiteurs à toutes les étapes du processus de centralisation, l'ouverture d'enquête indépendante sur les violations signalées, la conservation sous scellé de l'ensemble des documents électoraux afin de permettre les vérifications et recours nécessaires.
0: Docteur Faya Lansana Milimono, président d'honneur et candidat du BL sur la liste nationale, accuse les autorités d'être dans la dynamique de mise en place d'un parti État. Selon cet homme politique, l'absence de procès-verbaux dans certaines circonscriptions est faite à dessein. On l'écoute au micro de Amara Simbasila.
2: Le pouvoir est dans la dynamique de créer un parti État. Et pour cela, il ne faut donner l'occasion à personne de prouver une autre assise que celle du parti État en construction. Observez très bien là où quelques rares PV ont été donnés. Moi, j'observe les PV de la liste nationale. Mais vous êtes étonné de voir que vous prenez 20 PV au hasard. Les gens qui se retrouvent à la centralisation avec des scores deux fois, trois fois, quatre fois supérieurs à mes scores ont devant eux zéro. Ils ont donc fait le test dans certaines circonscriptions pour savoir quelle est la tendance. Ils se sont dit, si les procès-verbaux sont fournis, on est foutu. Donc, ils ont gardé expressément les procès-verbaux par devant eux pour ne pas qu'il y ait de la transparence, pour ne pas que ces élections-là prouvent réellement la GMD que le pouvoir actuel est illégitime.
0: Je vous l'annonçais dans les titres, à Anta SOS dans la commune de Tombolia, une femme enceinte de 8 mois et mère de 6 enfants a trouvé la mort par balle dans la matinée de ce mercredi. Selon les témoignages, tout serait parti d'une dispute entre deux hommes en uniforme. L'un a tiré une balle qui a atteint Nantene Camara qui était dans sa concession. Mariam Condé, membre de la famille de la défunte, témoigne, on va l'écouter.
3: Apparemment, il y avait deux militaires. L'autre était de force spéciale, qui était dans la voiture. Le gendarme était sur la moto. L'autre a coupé la route pour le motard. Il a demandé ses papiers. Il dit, ah, moi, je suis gendarme aussi. Il dit, mais je n'ai pas mes papiers ici. Je vous montre les photos. Il a monté les photos parce que moi, je n'étais pas encore sortie de là. C'est là, il a dit non. Il a commencé à crier parce qu'il était sourd. Donc, il a commencé à gifler le monsieur. Ils se sont pris. Il y a un motard qui est venu. Et puis, lui, le motard aussi voulait intervenir. Il s'est attaqué à ce dernier aussi. Et il a fait sortir l'arme. Il a commencé à tirer. Ma soeur était juste devant sa maison. Elle préparait parce qu'elle vend. Elle va à Madina. Elle vend les friperies à Madina. Elle dit à sa grande soeur qui était à côté, rentrons. Et puis qu'on les parle, rentrons. Donc elle est rentrée. C'est quand elle est rentrée dans sa maison, elle a fermé la porte. À peine la balle a traversé. Elle a pris à l'épaule. C'est sorti derrière. Donc, vu qu'elle a perdu beaucoup de sang, en étant enceinte de 8 mois, elle a succombé, malheureusement.
0: Les coupures intempestives du courant électrique ne sont pas sans impact sur le quotidien des habitants de la commune de Matoto. Plusieurs ménages sont sérieusement affectés. Cette intermittence de l'électricité perdure depuis plusieurs semaines dans plusieurs quartiers de cette commune de Conakry et les citoyens tirent la sonnette d'alarme. Mohamed Camara et Mamadou Saléou Touré.
4: Mamadou Ba Touré, résident à Matoto Marché, nous explique la situation actuelle de la desserte en électricité dans cette zone.
5: Nous sommes dans une période d'étiage, donc le courant vient momentanément la nuit, le matin à partir de 8h, 9h, le courant part et ça revient à partir de 16h, 17h. Ça, c'est très fréquent récemment là, avant la grande pluie. Nous sommes maintenant habitués à l'électricité. On fait travailler l'ordinateur, les appareils électroniques là.
4: Selon cette femme au foyer, les coupures répétées du courant ont de nombreuses répercussions sur son quotidien. Hélène Bongono.
6: Nous, les femmes au foyer, là, on utilise beaucoup le courant pour nos préparations, pour mettre les sauces dans le congélateur. Et quand le courant part là, par exemple, la semaine passée, j'étais obligée de prendre tout ce qui était dans mon congélateur et transférer dans le congélateur d'une voisine. Et ça, c'est beaucoup. Moi, je peux dire que je travaille juste avec le congélateur et les réchauds. Mais d'autres en ont beaucoup.
4: Mamadou Ba Touré plaide pour une solution durable à ce problème de délestage, notamment à travers le renforcement des capacités de production d'électricité par l'augmentation des infrastructures hydroélectriques et des centrales thermiques.
5: Le message que moi je lance aux autorités, c'est de trouver une solution. Pendant les périodes d'étiage, on a construit deux grands barrages, mais ça ne suffit pas. Donc les barrages doivent être accompagnés par les centrales thermiques. Ça va augmenter la capacité d'électricité. Si les deux barrages ne fonctionnent pas, on peut faire recours aux centrales thermiques pour satisfaire la société.
4: Les habitants de cette partie de Conakry dénoncent les conséquences du délestage et réclament des solutions. Le chef de zone de EDG que nous avons rencontré sur le terrain n'a pas voulu répondre à nos questions.
0: Un poteau électrique accidenté au quartier Kobaya Kinifi Carrefour Fall dans la commune de Sonfonia plonge les riverains dans une vive inquiétude. Selon les informations recueillies, c'est un camion bien chargé de latérite qui aurait percuté le poteau. Le président du conseil de quartier promet de prendre la situation en main. Alassane Condé, reportage.
7: Le poteau électrique incliné se trouve non loin du carrefour Fall à proximité des boutiques alignées. La partie inférieure est complètement endommagée et les barres de fer sont même visibles. Ce citoyen du quartier qui a souhaité garder l'anonymat se dit inquiet.
8: Un camion poids lourd qui était venu ici, le camion qui charge de latérite là, il est venu, il a laissé l'apprenti seul dans la voiture, l'apprenti a cogné le poteau. Maintenant, je suis venu constater les dégâts, j'ai appelé la police, ils ont venu immobiliser la voiture. Quand ils ont immobilisé la voiture, on a appelé EDG. Jusqu'à maintenant, on n'a pas la suite. Oui, on est inquiet parce que quand le vent souffle avec la pluie, des fois, ça donne l'impression que la poteau va tomber. On a peur de ça.
7: Le président du conseil du quartier de Kobaya Kinifi dit ignorer l'existence de ce poteau électrique accidenté. Aboubakar Silla annonce des dispositions.
9: Je n'étais pas au courant. Comme je viens de vous connaître tout de suite là, j'ai déjà, je vais remonter tout de suite l'information. Je ne savais pas. Mais comme je connais déjà, c'est bon. Le chef du secteur peut-être n'était pas au courant. Mais à partir de l'instant là, on va prendre la solution pour ça. On va faire l'interpeller EDG pour ce poteau. Parce qu'à chaque fois, ils sont dans le contrôle. Mais je vais les interpeller pour ça, pour éviter pire quoi.
7: Aboubacar Silla demande à ses citoyens de lui remonter tout problème dans son quartier avant qu'il ne soit trop tard.
9: Le message que je vais lancer tous les habitants de Kobaya, et pas Kobaya seulement, c'est tout dans le Grand Conakry. Si vous avez vu un danger dans un quartier, quand le quartier ne voit pas, le quartier ne peut pas tout voir, le secteur ne peut pas voir, trois populations civiles, il faut remonter directement en formation. Et parce que si le quartier est au courant, tout va bien. Mais si le quartier n'est pas au courant, dès que tu connais, il faut remonter.
7: Selon des témoignages, l'accident serait produit il y a près de un mois. Au moment où nous quittions les lieux, le chef de quartier de Kobaya Kinifi avait déjà remonté l'information et des mesures urgentes pour la réhabilitation du poteau électrique ont été prises.
0: Sans transition, allons à la baie où une importante quantité de viande jugée impropre à la consommation a été découverte le mardi dans cette commune urbaine. Selon les informations, cette viande aurait été offerte par des ressortissants turcs à l'occasion de la fête de Tabaski. La dite viande aurait toutefois été conservée pendant une longue période dans une chambre froide de la place avant de se détériorer. Depuis la cité de Karamoko, Mo Alpha Labé, le reportage grand format de notre correspondant Mustapha Bachir Diallo.
10: La décision de mettre cette viande sur le marché aurait été prise par le président de la coopérative des bouchers de l'Abbé en complicité avec d'autres acteurs du secteur. Alpha Moussa Diallo fait partie des bouchers opposés à cette vente.
11: Le matin, j'ai ordonné à mes enfants de se rendre à l'abattoir pour égorger mon bœuf. Arrivé, le vétérinaire leur a fait savoir qu'ils ne peuvent pas égorger la bête sur ordre de Boubacar Kanté, le président des bouchers. Quand j'ai appelé Kanté, il m'a dit qu'ils ont une viande conservée dans un frigo qui appartenait à LH Kokuma. Selon eux, c'est cette viande qui doit être revendue à la boucherie de l'abbé. Je lui ai répondu que je ne peux pas écouler cette viande impropre à la consommation.
10: Des accusations que rejette le président de la coopérative des bouchers de l'abbé, Boubacar Kanté.
12: Nous avons reçu de la viande et nous devrions revendre le kilogramme à 55 000 francs guinéens. J'ai appelé le vétérinaire qui a inspecté la viande et nous a ordonné de jeter toute la partie impropre à la consommation. Il nous a dit de revendre l'autre partie. Nous avons donc décidé de sursoir à égorger les bêtes pour écouler cette viande.
10: La chef cellule contrôle et normes de l'abbé annonce la saisie de la viande et l'interpellation des personnes impliquées à cette balde.
13: J'ai été alerté via un appel des agents de la brigade de recherche hier matin. Il s'agit selon eux d'une viande impropre à la consommation qui s'est retrouvée sur le marché. Quand je suis venu, j'ai vu la quantité saisie et j'ai fait appel au vétérinaire qui a confirmé finalement que la viande était impropre à la consommation. Ce mercredi, nous sommes en train de prendre toutes les dispositions pour incinérer la viande et préserver la vie des populations de l'abbé.
10: Les suspects sont en garde à vue dans les locaux de la brigade de recherche de l'abbé. Mustapha Bachir Diallo, l'abbé, pour Soleil FM.
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0: De l'actualité sur le continent, à Madagascar, la concertation nationale sans cesse repoussée depuis le début de l'année a connu un nouveau report ce 3 juin. Le président de la refondation, le colonel Michael Randria Nirina, a profité de cette journée qui devrait être celle du lancement pour officialiser le rôle pilote du Conseil œcuménique des églises chrétiennes dans le futur processus. Au Soudan, les forces de soutien rapide FSR ont annoncé depuis lundi 1er juin la création d'un conseil de sécurité et de défense dans le cadre du gouvernement parallèle installé à Niala au Darfour du Sud qui n'est pas reconnu par la communauté internationale. Ce conseil sera présidé par le chef des FSR, dit Emendit, et comptera également Abdelaziz El Ilus, chef du mouvement populaire de libération du Soudan Nord, le chef du gouvernement et d'autres responsables militaires. Il sera actif dans les régions sous le contrôle des FSR au Darfour ainsi que dans certaines villes. Une cérémonie officielle en présence de l'actuel chef de l'État, Bassirou Diomaye Faye, au Grand Théâtre de Dakar, suivie d'un concert du chanteur Wally Seck, puis un colloque scientifique au monument de la Renaissance africaine vont avoir lieu ce jeudi 4 et vendredi 5 juin à l'honneur de l'ancien président sénégalais qui a soufflé sa 100e bougie le 29 mai. Dans le monde, alors qu'aujourd'hui, une cinquantaine d'ambassades et de consulats américains sont théoriquement habilités à produire le document sur le continent, l'administration Trump envisage de réduire ce chiffre à une vingtaine seulement selon une note interne révélée par l'agence AP. L'objectif affiché est clair, réduire l'immigration aux États-Unis en compliquant davantage encore l'accès des demandeurs de visa aux services consulaires américains. Enfin, tout est bien qui finit bien. La star des réseaux sociaux au Bangladesh, un buffle albinos sosie de Donald Trump a été épargné et a échappé au sacrifice de l'aide El Kebir quelques heures avant qu'il ne passe au fil du couteau. Le gouvernement est donc intervenu pour sauver l'animal qui fait sensation en ligne et lui ouvrir en grand la porte du zoo national. Et voilà, c'est la fin de cette édition d'information. La mise en onde a été assurée par Moussa Keta. Merci à tous de l'avoir suivi.

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0: D'accord, trop de fautes. Ok. Comporte E.
1: T-E-E.
0: Il dit comporte trop de fautes.

Mais il n'en est rien, il n'en est. J'ai écrit hein, avec AIT, avec un peu de méthode, j'ai mis TAP, AP. Vous pourriez réussir, pourriez, j'ai écrit avec un seul R. Et combler, on écrit avec combler, accent aigu à la fin. Ainsi que vos lacunes, lacunes au. Vos lacunes au singulier LACUNE. Vos notes dans la matière seraient sans nul doute meilleures. Seraient

tant redouté que vous avez, j'écris avec A-V-A-I-S, toujours tant redouté, redouté R-E-D-O-U-T-E, accent aigu, n'auront plus aucun secret pour vous. Faites le 628-935-935, le 666-935-935, le 657-935-935, sont différents numéros du standard à composer. Un tour à la technique, Moussa Keta, on va écouter la musique.

Et voilà, c'était donc le duo Ibrahim Diakité sur scène, on l'appelle Gazo, et donc Tiakola qui nous chantait Quartier, madame, monsieur, composé le 628 935 935, le 666 935 935, 657 935 935. 628, 935, 935, 606, 935, 935, 657, 935, 935 sont les différents numéros du standard, madame, messieurs, pour intervenir dans cette émission qui fait la promotion de la langue française et de sa diversité culturelle. C'est chaque jeudi à 16h et le dimanche à 9h pour la rediffusion. Cette émission on fait carrément la promotion de la langue française et de sa diversité culturelle. Il y a la dictée, la conjugaison, l'épellation des mots, la grammaire. En tout cas, le féminin des noms, il y a tout ce qu'il vous faut, madame, monsieur, pour renforcer votre coefficient de connaissances dans cette émission qui vous parvient chaque jeudi à 16h et le dimanche à 9h pour la rediffusion. Et c'est une émission qui vous aide en tout cas à bonifier votre niveau en français, d'améliorer votre façon de parler. Vous savez déjà parler, c'est de l'améliorer. Et donc, c'est pourquoi le service des programmes de Soleil FM vous a proposé cette émission pour vous aider à vous ressourcer à tout moment, pour vous aider en tout cas à renouer avec la langue de Molière à travers donc les notions de base de cette langue. 628 935 935, 666 935 935, 657 935 935, 628 935 935, 666 935 935, 657 935 935. Alors, messieurs, les minutes s'égrènent et nous rapprochent de la fin de cette émission. Il nous reste techniquement que 5 minutes à se partager, mesdames, messieurs. Nous allons en profiter en tout cas pour faire le récapitulatif de tout ce qu'on vous a proposé. La dictée qui comporte des fautes à déceler et donc améliorer la des fautes. Oui, cette dictée contient bien des fautes. Il suffit seulement, n'est-ce pas, de les décortiquer, ces fautes, les extraire, les extirper de cette dictée et de mettre la bonne orthographe. Il y en a beaucoup, en tout cas. Et donc, on va essayer de passer au récap. Oui, parce que ça commence. Cette dictée comporte trop de fautes. 7 s'écrit avec C-E-2-T-E et non C-E-T. Trop de fautes, il y a S à faute parce qu'il y en a plusieurs. Une relecture attentive. Attentive s'écrit avec A-2-T-E-N-T-I-V-E. Et donc, et non A-2-T-A-N-T-I-V-E. Permettrait de les corriger. Corriger, c'était écrit avec C aux deux R, I, G, accent aigu, S, de les corriger. Et pourtant, corriger ne doit pas être au participe passé, mais plutôt un verbe à l'infinitif. Donc, permettrait de les corriger. C'est COOIIGE, accent aigu. Et corriger. Alors, malheureusement, j'écris malheureusement avec MALEUSEMENT. C'est MALH. LHEURUSEMENT. Vous n'êtes pas concentré. J'ai pas mis S à être. Pourtant, il y a S, la deuxième personne singulière. Du pluriel, j'allais dire. Vous n'êtes pas concentré. E accent circonflexe, TES. Oui, vous n'êtes pas concentré. Il est nécessaire de faire un plus grand effort. Effort avec E-2-F-O-R-T. Non, c'était écrit avec E-F-O-R-T, alors qu'il faut écrire effort avec E-2-F-O-R-T. Je pourrais comprendre pour POU2RAI, non POU2RAIS. Vos hésitations. Hésitation, H accent aigu, SITATION. Il n'y a pas S, pourtant ça doit prendre S.
H-U-S-I-T-A-T-I-O-N-S. Légitime, mais il n'en est rien. Il n'en est rien. Alors, nous avons N-E, le nom. C'est écrit avec A-I-T. Non, c'est A-E-S-T. Il n'en est rien. C'est E-E-S-T. Votre étourderie n'est d'égal que votre mauvaise volonté. Avec un peu de méthode, bon, un peu, ça ne s'écrit pas avec P-E-U-T, c'est ainsi qu'avec P-E-U. Vous pourriez revenir. Vous pourriez réussir. Pourriez P-O-U, un seul R. Rappelez. Donc, pourriez, c'est P-O-U, deux R, I-E-Z. Donc, combler, s'écrit avec C-O-M-B-L-E-R. Donc, on va passer à la conjugaison. Le verbe grandir au passé composé. J'ai grandi, tu as grandi, il a grandi. Nous avons grandi, vous avez grandi, ils ont grandi. Le verbe s'asseoir à l'impératif présent. On dit assieds-toi, assoyons-nous, assoyez-vous. Assieds-toi, assoyons-nous, assoyez-vous. Bondir au présent, l'indicatif. Je bondis, tu bondis, il bondit. Nous bondissons, vous bondissez, ils bondissent. Bondir au passé, je bondis, tu bondis, il bondit. Nous bondîmes, vous bondissez, ils bondirent. Finir au présent, l'indicatif. Je finis, tu finis, il finit. Nous finissons, vous finissez, ils finissent. Finir au passé, je finis, tu finis, il finit. Nous finissons, vous finissez, ils finir. Alors, le genre des noms. Cimetière est masculin, on dit toujours un cimetière. Et donc, un robinet, une pompe, une bâche, une étoffe, une banderole, une apparence, une canaille, une victime, une injure, une insulte, une vidéo, une caméra, un vidéoclub, une lampe, un phare. Épellation des mots. Leader, c'est écrit avec L-E-A-D-E-R, un mot anglais. Leader.

0: dealer maintenant, D-E-L-E, Bash, B-A, accent circonflexe, C-H-E, banderole, il n'y a pas d'accent sur le E nulle part, B-A-N-D-E-R-O-L, E, passation, P-A-2-S-A-T-I-O-N, extinction, E-X-T-I-N-C-T-I-O-N, extension, E-X-T-E-N-S-I-O-N, passerelle, P-A-2-S-E-R-E, 2LE, 2SE, RE, 2LE, et diarrhée DIA, 2R, H, accent aigu, E. Madame, messieurs, c'est tout pour la francophonie d'aujourd'hui. Merci à tous d'avoir été des nôtres. Merci à Madame Bassivi depuis Tougué. Merci à Moussa Keta pour la mise en onde. Maman de salut, vous a servi avec Samuel Dembo de l'amour. On se donne rendez-vous la semaine prochaine, Inch'Allah. D'ici là, portez-vous bien, notre compagnie.
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0: Madame, Monsieur, bonsoir. Merci de votre fidélité à Soleil FM. Bienvenue dans ce journal dont voici les titres. Les frustrations continuent après le double scrutin du 30 mai 2026. Après le bloc libéral, le candidat du Front démocratique de Guinée à la députation de Bouaké dénonce des irrégularités. Ansoumane Tambassa est avec nous en début de journal. Des fissures à l'écroulement. Un immeuble R+2 s'est effondré ce jeudi au quartier Waria dans la commune de Lambani. Plusieurs occupants des bâtiments voisins ont été sommés de quitter les lieux. À l'abbé, avoir du carburant relève d'un parcours du combattant. Des longues files d'attente se forment devant les stations-service et les détenteurs d'engins roulants multiplient les plaintes. C'est tout pour les titres.
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0: Une fois encore, bienvenue dans ce journal. Le candidat du Front démocratique de Guinée, Front d'égale députation de Bouaké, dénonce des irrégularités constatées le jour du double scrutin du 31 mai dernier. Ansoumane Tambassa, qui s'est confié à notre rédaction ce jeudi, affirme que le vote s'est tenu sans procès verbal dans sa préfecture. Il accuse des responsables locaux du Kakandé d'avoir donné des consignes de vote aux citoyens. Samuel Demba Diolam.
2: Les élections législatives et communales de la fin du mois de mai 2026 continuent de faire objet de vives critiques de la part de certains partis politiques. À l'image du BL, la tête de liste du Frondeg à la députation de Bouaké dénonce à son tour des irrégularités. Ansoumane Tambassa.
3: Nous avons constaté une certaine absence des éléments clés du bureau de vote. Il y a eu par exemple des procès-verbaux, il y a eu par exemple des fiches de dérogation. Et au fur et à mesure qu'on sionnait les différents bureaux de vote, on s'est aussi rendu compte que certains chefs secteurs et chefs quartiers étaient aux abords des bureaux de vote, indiquant aux électeurs comment voter pour le candidat de la GMD.
2: Même les forces de défense et de sécurité de Bouaké n'ont pas fait preuve de neutralité dans ce processus électoral, accuse le candidat du Frondeg.
3: J'ai vu mes propres yeux, les militaires qui avaient des jours dans les véhicules et puis qui passaient. Je me suis demandé comment c'est possible que certains bureaux de vote ont commencé à fonctionner et nous voyons des jours dans les pick-up. Donc, jusqu'au soir, c'était comme ça.
2: Ces pratiques remettent en cause la crédibilité de ces élections, a laissé entendre le candidat du Frondeg au plurinominal de Bouaké. Ansoumane Tambassa se prépare à contre-attaquer devant les juridictions compétentes du pays en la matière.
3: Ce que j'ai vu dans ces élections-là, c'est tout sauf une élection. Les chefs d'État qui disent aux gens que nous sommes le premier de société, le président. Nous sommes en train de réunir les preuves. Peu importe le résultat qui sortira, on fera recours et on verra si une fois notre justice va nous entendre.
2: Malgré la saisine du représentant de la DGE à Bouaké, le candidat du Frondeg soutient que ce dernier n'a pas pu intervenir. Parce que, dit-il, ce processus était plus fort que lui.
0: Merci à vous, Samuel Demba. Dieu l'amour, la Chambre des mines de Guinée, en partenariat avec le groupe NCA, a tenu ce jeudi la première édition de Forum Zero Arm. L'objectif est de dépasser de la simple conformité passive pour ancrer une véritable culture de la prévention en protégeant à la fois le capital humain, les écosystèmes environnementaux et les investissements colossaux injectés dans le pays. Cette première édition est placée sous le thème « Maîtriser les risques, accélérer la performance minière durable ». Amara Simbasila.
4: Dans un contexte de forte accélération du secteur extractif national, marqué par les avancées majeures du projet Simandou et la consolidation de la place de la Guinée sur l'échiquier mondial de la bauxite, la maîtrise globale des risques devient un pilier incontournable de la durabilité des opérations. Le président de la Chambre des mines de Guinée parle de la portée de la première édition du forum Zero Harm Karifa Kondé.
5: Pour la Chambre des mines de Guinée, le Zero Harm n'est pas une simple formule de communication, ni une utopie. C'est un impératif opérationnel, une exigence éthique et la condition absolue de notre social license to operate, la licence sociale d'opérer. En adéquation avec notre cadre stratégique 2026-2028, nous affirmons haut et fort que la performance industrielle ne vaut rien sans la résilience et que la croissance est vaine si elle ne préserve pas l'humain.

0: Le groupe NCA accompagne cette initiative. La directrice générale de NCA Assurance décline sa vision de la gestion des risques de travail, Maïmouna Barry.
1: Pour le groupe NCA, accompagner cette dynamique dépasse le simple rôle d'assureur ou de banquier. Nous souhaitons être un partenaire durable du développement économique de la Guinée en contribuant à sécuriser les investissements, protéger les acteurs économiques et renforcer la confiance nécessaire à la réussite des grands projets structurants. Car il n'existe pas de performance durable sans maîtrise des risques. Il n'existe pas de croissance pérenne sans anticipation et il n'existe pas de création de valeur durable sans protection des femmes, des hommes, des actifs et de l'environnement.
0: Cette première édition est placé sous la présidence du ministre des Mines et de la Géologie. Bounassila invite les entreprises minières à prendre en compte les questions de la sécurité au travail.
2: Le ministère des Mines et de la Géologie accorde une importance capitale à la prévention des risques professionnels dans les mines. La vie humaine, la sécurité des travailleurs, la protection de l'environnement doivent demeurer au cœur de toutes les opérations. Nous appelons ainsi l'ensemble des sociétés minières et leurs sous-contractants à renforcer significativement leurs standards en matière de santé, de sécurité, environnement et communauté en s'alignant sur les meilleures pratiques de l'industrie en la matière.
0: Le forum Zero Harm a regroupé les principaux décideurs des compagnies minières, des experts en ingénierie du risque, des assureurs, des banquiers et des régulateurs publics.
3: Je vous le disais dans les titres, une partie d'un immeuble R+2 fissuré s'est effondrée dans la matinée de ce jeudi au quartier Niribouni, secteur Waria. Nous sommes dans la commune de Lambani. Les habitants de la localité sont sous le choc. Selon le chef de secteur, la maison avait déjà donné des signes d'alerte. Aucune perte en vies humaines n'a été enregistrée, mais d'importants dégâts matériels sont à déplorer. Alassane Condé.
4: Une partie de l'immeuble effondré se trouve non loin du carrefour Séboulet, à quelques mètres du carrefour canadien. Sur les lieux, les débris de la concession sont visibles avec une toiture complètement détruite. Mamadou Lamarana Diallo, témoin des premières heures, explique.
5: La maison là, c'est le matin qui s'est tombé. Mais en ce moment, moi, ce que j'ai vu, en bas là, c'est là-bas qui avait coupé quoi. Lorsque là-bas est coupé, la maison est tombée maintenant. Il y a des gens, mais les gens, ils ont sorti, ils ont venu jusqu'ici. Mais à ce moment, la maison n'était pas tombée. Alors lorsque eux, ils ont parti, la maison est tombée maintenant.
4: Les habitants du secteur Niribouni sont dévastés. Certains ont évacué les concessions touchées. Mohamed Souma se dit inquiet.
6: Ça nous fait peur parce qu'il y a beaucoup de fissures dans la maison, même le bâtiment qui est à côté là. Il y a des fissures à côté dans la maison, mais c'est dedans quoi, tu vois, non, ça fait peur. Il y a beaucoup de gens qui sont sortis là, mais au fait, il y a beaucoup de gens qui sont dedans. Mais maintenant là, nous-mêmes, nous aussi, on a eu peur.
4: Informés de la situation, les autorités locales se sont rendues sur les lieux. Aboubakar Demtouré, chef du secteur de Niribouni.
7: Depuis hier, le bâtiment faisait des bruits. C'est ce qui a même sauvé. C'est à partir de ce bruit-là maintenant que les occupants ont directement pris les effets pour quitter. Mais il y a un forage en bas du bâtiment. Donc le bâtiment s'est écroulé sur le forage. Non, il n'y a pas deux semaines que j'ai quitté. Je suis venu, la personne qui occupait les boutiques, moi je lui ai dit, attention maman, il faut trouver un endroit là, parce que si là, tôt ou tard, ça va s'effondrer. Et puis ça ne va même pas durer, parce que le moment où on parlait, le bâtiment faisait des signes.
4: Une maison à proximité présentant des fissures a été évacuée. Les habitants d'un autre immeuble R+5 ont été sommés de quitter leurs appartements. Les forces de sécurité et la protection civile étaient également présentes sur les lieux.
3: Alerté, le directeur national adjoint de l'architecture, de la construction et du logement s'est immédiatement rendu sur place pour faire un constat de terrain. Kaba Soumaoro demande une évacuation des lieux. On l'écoute au micro de Alassane Condé.
8: On a été appelé comme quoi il y a eu effondrement dans R+2. Hein. Du coup, dès qu'on a appris la nouvelle, une partie de nos équipes est venue faire le constat. Moi-même, je suis passé prendre la gendarmerie de l'habitat. On est venu sur le site. Et malheureusement, on a constaté effectivement qu'il y a eu effondrement. Beaucoup de bâtiments ici sont affectés. La première des choses qu'il faut faire, c'est d'évacuer les lieux. Parce que c'est une question de sécurité. Il faut vraiment évacuer les lieux. On s'est vu ici avec l'Angus, qui dit être là depuis fort longtemps. Ils avaient déjà fait le constat ici. Et qu'ils ont fait un rapport même sur la situation. C'est un peu comme la situation qui s'était passée autrefois à Nongo, la situation sur laquelle il y avait eu aussi des rapports. mais malheureusement, je ne connais pas la fin de la conclusion qui avait été tirée. Le bâtiment R plus 5 là est fortement impacté. On a pu voir au rez-de-chaussée, il y a des poteaux qui ont carrément désaxé. À partir du moment où on est venu faire le constat, on va faire le retour et des mesures en idoine seront prises par rapport à ça.
3: Depuis quelques jours, les citoyens de la commune urbaine de Labé sont confrontés à une crise de carburant, une situation qui impacte leur quotidien. Selon le constat, le litre d'essence se négocie au marché noir entre 15 000 et 20 000 francs guinéens. La correspondance de Mustapha Bachir Diallo.
9: Pépé Collier fait la queue devant une station-service de la commune urbaine de Labé. Malgré les heures d'attente, il peine à avoir du carburant.
10: Nous, à Labé, à chaque fois, il y a crise ici. Et quand on vérifie, la crise n'est pas dans toute la région. C'est comme le moment de la fête. On a eu des difficultés encore concernant le problème de carburant.
9: En provenance de Gawal pour Labé, cet autre conducteur n'a pas pu avoir du carburant, même au marché noir.
11: Non, c'est le problème du carburant. Moi, j'ai quitté à Gawal avec le plein, mais de Gawal ici, c'est un peu distant là, quoi. Et je me suis dit qu'avant de me retourner, je vais chercher le câble, mais que ça soit marché là ou bien là, plusieurs stations, je n'ai pas trouvé le câble. Comme j'ai trouvé ici maintenant, je me profite ici maintenant là, pour prendre le câble. J'ai trouvé, il y a beaucoup d'embouteillages. Je me patiente pour avoir le câble. Je ne sais pas si je vais avoir devant moi ou pas.
9: Pépé Collier déplore la priorité accordée à certains détenteurs de bidons dans les stations-service.
10: Il y a les gens qui l'envoient des bidons, au lieu d'aider les gens qui ont des motos, ils laissent, ils servent ceux qui ont des bidon pour aller faire les marchés noirs là. Parce que ceci gagne plus que, voilà. Franchement, nous voulons que le gouvernement va nous aider. Surtout les autorités. Ils n'ont qu'à bien veiller les stations. Parce que tu vas voir, il y a les stations ici, il y a l'essence, mais ils disent qu'il n'y a pas l'essence. C'est pour seulement créer l'embouteillage partout.
9: Cette pénurie de carburant affecte plusieurs secteurs d'activité depuis quelques jours dans la ville de Karamoko Alpha, Molabé, Mustapha Bachir Diallo, Labé, Soleil FM.
3: Voilà, madame, monsieur, c'est la fin de ce journal. Merci à toutes et à tous de nous avoir écoutés. Grand merci à Moussa Kita pour la conduite technique. Au revoir.

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Il est 19h. 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

0: 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Il est 21h.
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0: 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Il est 21h30.
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2: Bonsoir, merci de nous rejoindre sur Soleil FM, les titres du journal. À travers un communiqué rendu public, la Direction générale des élections annonce la publication officielle des résultats globaux provisoires du triple scrutin législatif et communal du 31 mai dernier, ce jeudi à 22h. De fissure à l'écroulement, un immeuble R+2 s'est effondré ce jeudi au quartier Varia dans la commune de Lamagny. Plusieurs occupants des bâtiments voisins ont été sommés de libérer les lieux. Crise de carburant à la baie, trouvée de l'or noir, relève d'un parcours du combattant. De longues files d'attente se forment devant les stations-service et les détenteurs d'engins roulants et multiplient les plaintes. Voilà pour le sommaire avec une mise en onde signée Moussa Keïta. Bienvenue à tous.
3: Soleil Info, Mamadou Adamasso.
2: Le candidat du Front démocratique de Guinée à la députation de Boké dénonce des irrégularités constatées le jour du triple scrutin du 31 mai dernier. Ansoumane Tambassa, qui s'est confié à la rédaction de Soleil FM ce jeudi, affirme que le vote s'est tenu sans procès verbal dans sa préfecture. Il accuse des responsables locaux du Kakandé d'avoir donné des consignes de vote aux citoyens en faveur des candidats, notamment du GMD. Samir Dembatu Alamou.
4: Les élections législatives et communales de la fin du mois de mai 2026 continuent de faire objet de vives critiques de la part de certains partis politiques. À l'image du BL, la tête de liste du Frondeg à la députation de Boké dénonce à son tour des irrégularités. Ansoumane Tambassa.
5: Nous avons constaté une certaine absence des éléments clés du bureau de vote. Il y a parlé des procès-verbaux, il y a parlé des fiches de dérogation. Et au fur et à mesure qu'on sionnait les différents bureaux de vote, on s'est aussi rendu compte que certains secteurs et certains quartiers étaient d'abord des bureaux de vote indiquant aux électeurs comment voter pour le candidat de la GMD.
4: Même les forces de défense et de sécurité de Boké n'ont pas fait preuve de neutralité dans ce processus électoral, accuse le candidat du Frondeg.
5: J'ai vu une propre jeu, les militaires qui avaient des jeunes dans les véhicules et puis qui passaient. Je me suis demandé mais comment c'est possible que certains bureaux de vote ont commencé à fonctionner et nous voyons des jeunes dans les pick-up. Donc, jusqu'au soir, c'était comme ça.
4: Ces pratiques remettent en cause la crédibilité de ces élections, a laissé entendre le candidat du Frondeg au plurinominal de Boké. Ansoumane Tambassa se prépare à contre-attaquer devant les juridictions compétentes du pays en la matière.
5: Ce que j'ai vu dans ces élections-là, c'est tout sauf une élection. Il y a des électeurs qui disent aux gens que nous sommes le premier de société, le président. Nous sommes en train de réunir les preuves. Peu importe le résultat qui sortira, on sera répondu et on verra si une fois notre justice va nous entendre.
4: Malgré la saisine du représentant de la DGE à Boké, le candidat du Frondeg soutient que ce dernier n'a pas pu intervenir parce que, dit-il, ce processus était plus fort que lui.
2: Dans un communiqué rendu public, la Direction générale des élections annonce la proclamation officielle des résultats globaux provisoires ainsi que la publication des statistiques des élections législatives et communales le 31 mai dernier, ce jeudi 4 juin à 22h à son siège de Conakry. La Chambre des mines de Guinée, en partenariat avec le groupe NCA, a tenu ce jeudi la première édition du Forum Zéro Arme. L'objectif est de dépasser de la simple conformité passive pour en créer une véritable culture de la prévention en protégeant à la fois le capital humain, les écosystèmes environnementaux et les investissements colossaux injectés dans le pays. Cette première édition est placée sous le thème « Maîtriser les risques, accélérer la performance minière durable ». Amara Simbasila.
6: Dans un contexte de forte accélération du secteur extractif national, marqué par les avancées majeures du projet Simandou et la consolidation de la place de la Guinée sur l'échiquier mondial de la bauxite, la maîtrise globale des risques devient un pilier incontournable de la durabilité des opérations. Le président de la Chambre des mines de Guinée parle de la portée de la première édition du forum Zero Harm Karifa Kondé.
7: Pour la Chambre des mines de Guinée, le Zero Harm n'est pas une simple formule de communication, ni une utopie. C'est un impératif opérationnel, une exigence éthique et la condition absolue de notre social license to operate, la licence sociale d'opérer. En adéquation avec notre cadre stratégique 2026-2028, nous affirmons haut et fort que la performance industrielle ne vaut rien sans la résilience et que la croissance est vaine si elle ne préserve pas l'humain.
6: Le groupe NCA accompagne cette initiative. La directrice générale de NCA Assurance décline sa vision de la gestion des risques de travail, Maïmouna Barry.
8: Pour le groupe NCA, accompagner cette dynamique dépasse le simple rôle d'assureur ou de banquier. Nous souhaitons être un partenaire durable du développement économique de la Guinée en contribuant à sécuriser les investissements, protéger les acteurs économiques et renforcer la confiance nécessaire à la réussite des grands projets structurants. Car il n'existe pas de performance durable sans maîtrise des risques. Il n'existe pas de croissance pérenne sans anticipation et il n'existe pas de création de valeur durable sans protection des femmes, des hommes, des actifs et de l'environnement.
6: Cette première édition est placé sous la présidence du ministre des Mines et de la Géologie. Bounassila invite les entreprises minières à prendre en compte les questions de la sécurité au travail.
9: Le ministère des Mines et de la Géologie accorde une importance capitale à la prévention des risques professionnels dans les mines. La vie humaine, la sécurité des travailleurs, la protection de l'environnement doivent demeurer au cœur de toutes les opérations. Nous appelons ainsi l'ensemble des sociétés minières et leurs sous-contractants à renforcer significativement leurs standards en matière de santé, de sécurité, environnement et communauté en s'alignant sur les meilleures pratiques de l'industrie en la matière.
6: Le forum Zero Harm a regroupé les principaux décideurs des compagnies minières, des experts en ingénierie du risque, des assureurs, des banquiers et des régulateurs publics.
2: Une partie d'un immeuble R+2 fissuré s'est effondrée dans la matinée de ce jeudi au quartier Néré-Bungi, quartier secteur Waraya, dans la commune de la Magnie. Les habitants de la localité sont sous le choc. Selon le chef de secteur, la maison avait déjà donné des signes d'alerte. Aucune perte en vie humaine n'a été enregistrée, mais d'importants dégâts matériels sont à déplorer. Alassane Kondé.
10: Une partie de l'immeuble effondré se trouve non loin du carrefour Séboulet, à quelques mètres du carrefour canadien. Sur les lieux, les débris de la concession sont visibles avec une toiture complètement détruite. Mamadou Lamarana Diallo, témoin des premières heures, explique.
11: La maison là, c'est le matin qui s'est tombé. Mais en ce moment, moi, ce que j'ai vu, en bas là, c'est là-bas qui avait coupé quoi. Lorsque là-bas est coupé, la maison est tombée maintenant. Il y a des gens, mais les gens, ils ont sorti, ils ont venu jusqu'ici. Mais en ce moment, la maison n'était pas tombée. Alors lorsque eux, ils ont parti, la maison est tombée maintenant.
10: Les habitants du secteur Néré-Bungi sont dévastés. Certains ont évacué les concessions touchées. Mohamed Souma se dit inquiet.
12: Ça nous fait peur parce qu'il y a beaucoup de fissures dans la maison, même le bâtiment qui est à côté là. Il y a des fissures à côté dans la maison, mais c'est dedans quoi, tu vois, non, ça fait peur. Il y a beaucoup de gens qui sont sortis là, mais au fait, il y a beaucoup de gens qui sont dedans. Mais maintenant là, nous-mêmes, nous aussi, on a eu peur.
10: Informés de la situation, les autorités locales se sont rendues sur les lieux. Aboubakar Demtouré, chef du secteur de Néré-Bungi.
13: Depuis hier, le bâtiment faisait des bruits. C'est ce qui a même sauvé. C'est à partir de ce bruit-là maintenant que les occupants ont directement pris les effets pour quitter. Mais il y a un forage en bas du bâtiment. Donc le bâtiment s'est écroulé sur le forage. Non, il n'y a pas deux semaines que j'ai quitté. Je suis venu, la personne qui occupait les boutiques, moi je lui ai dit, attention maman, vous trouvez un endroit là, parce que si là, tôt ou tard, ça va s'effondrer. Et puis ça ne va même pas durer, parce que le moment où on parlait, le bâtiment faisait des signes.
10: Une maison à proximité présentant des fissures a été évacuée. Les habitants d'un autre immeuble R+5 ont été sommés de quitter leurs appartements. Les forces de sécurité et la protection civile étaient également présentes sur les lieux.
2: Aussitôt informé, le directeur national adjoint de l'architecture, de la construction et du logement s'est immédiatement rendu sur place pour faire un constat de terrain. Kaba Soumaoro demande une évacuation des lions. L'écoute au micro de Alassane Condé.
14: On a été appelé comme quoi il y a eu effondrement dans R+2. Hein. Du coup, dès qu'on a appris la nouvelle, une partie de nos équipes est venue faire le constat. Moi-même, je suis passé prendre la gendarmerie de l'habitat. On est venu sur le site. Et malheureusement, on a constaté effectivement qu'il y a eu effondrement. Beaucoup de bâtiments ici sont affectés. La première des choses qu'il faut faire, c'est d'évacuer les lieux. Parce que c'est une question de sécurité. Il faut vraiment évacuer les lieux. On s'est vu ici avec l'Angus, qui dit être là depuis fort longtemps. Ils avaient déjà fait le constat ici et qu'ils ont fait un rapport même sur la situation. C'est un peu comme la situation qui s'était passée autrefois à Nongo, la situation sur laquelle il y avait eu aussi des rapports. Mais malheureusement, je ne connais pas la fin de la conclusion qui avait été tirée. Le bâtiment R+5 là est fortement impacté. On a pu voir au rez-de-chaussée, il y a des poteaux qui ont carrément désaxé. À partir du moment où on est venu faire le constat, on va faire le retour et des mesures en idoine seront prises par rapport à ça.
2: Depuis quelques jours, les citoyens de la commune urbaine de l'Abbé sont confrontés à une crise de carburant, une situation qui impacte leur quotidien. Selon le constat, le litre d'essence se négocie au marché noir entre 15 000 et 20 000 francs guinéens. Moustapha Bachir Diallo nous signe cette correspondance.
15: Pépé Collier fait la queue devant une station-service de la commune urbaine de l'Abbé. Malgré les heures d'attente, il peine à avoir du carburant.
16: Nous, à l'Abbé, à chaque fois, il y a crise ici. Et quand on vérifie, la crise n'est pas dans toute la région. C'est comme le moment de la fête. On a eu des difficultés encore concernant le problème de carburant.
15: En provenance de Gawal pour l'Abbé, cet autre conducteur n'a pas pu avoir du carburant, même au marché noir.
17: Non, c'est le problème du carburant. Moi, j'ai quitté à Gawal avec le plein, mais de Gawal ici, c'est un peu distant là, quoi. Et je me suis dit qu'avant de me retourner, je vais chercher le câble, mais que ça soit marché là ou bien là, plusieurs stations, je n'ai pas trouvé le câble. Comme j'ai trouvé ici maintenant, je me profite ici maintenant pour prendre le câble. J'ai trouvé, il y a beaucoup d'amoutage. Je me patiente pour avoir le câble. Je ne sais pas si je vais avoir devant moi ou pas.
15: Pépé Collier déplore la priorité accordée à certains détenteurs de bidons dans les stations-service.
16: Il y a les gens qui l'envoient des bidons, au lieu d'aider les gens qui ont des motos, ils laissent, ils servent ceux qui ont des bidons pour aller faire les marchés noirs là, parce que ceci gagne plus que voilà. Franchement, nous voulons que le gouvernement va nous aider, surtout les autorités. Ils n'ont pas bien veillé les stations, parce que tu vas voir, il y a les stations ici, il y a l'essence, mais ils disent il n'y a pas l'essence. C'est pour seulement créer l'embouteillage partout.
15: Cette pénurie de carburant affecte plusieurs secteurs d'activité depuis quelques jours dans la ville de Karamoko Alpha. Moi, l'Abbé Moustapha Bachir Diallo, l'Abbé Soleil FM.
2: La fin de ce journal, merci de votre aimable écoute et de l'attention. Et merci à Moussa Keita pour la mise en onde. Restez avec nous sur Soleil FM.

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